Allez, on vient d'écouter dans l'ordre un groupe actuel, BBI, avec un morceau qui s'appelait Busso Breakfast, ça date de l'année dernière, 2016. Après ça, c'était un vieux groupe d'indie néo-zélandais des années 80, c'était The Bats, avec le morceau Made Up in Blue, qui doit dater de 84 ou 85. Et là, à l'instant, c'était encore un morceau un peu plus ancien, des débuts de la scène punk anglaise, c'était le groupe Wire, et son premier album de 77, le morceau c'était Ex-Lion Tamer. 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

0: Et oui, vous êtes sur Radio Canu. Alors, on vient d'écouter dans l'ordre Nirvana avec le titre Love Buzz.
1: Suivi de The Animals avec House of the Rising Sun.
0: Et pour terminer, et ben c'était le célèbre titre J'ai vu de Niagara. Voilà, bonne écoute sur Radio Canu.
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Vous êtes toujours sur les bandes continues de Radio Canu et vous avez pu écouter The Pirouette avec L'Escalier, The Knife avec Paz Dyson et enfin Alex Cameron, She's Mine, Radio Canu, la plus éclectique des radios.

Vous êtes bien sur les bandes Continue Radio Canu. On vient de se faire une sélection reggae avec des chanteuses. On devait commencer avec Holly Cook, la tune Frontline, suivie de Lila Eke, Scatter, et la chanteuse lyonnaise Maggie avec Wonderful Paradox.

Voilà, une petite bande continue magique de la plus rebelle des radios, avec dans l'ordre un peu de jazz, Henri Texier et le morceau Jungle Jig. Ensuite, du métal calme avec les Prousses et Alleviate. Et un peu de métal de Roumanie, cette fois, avec les Dirty Shorts, Nemloptam, Radio Canu, la plus éclectique des radios.

Radio Canu 102.2, Radio Rebelle. Nous venons d'entendre Rhoda Dakar, 007 acoustique. Juste avant, il y avait Candy Cane, She Was My Baby Last Night, et encore avant, Mano Solo, Les Enfants Païens.

0: Et oui, tu as bougé ton petit corps avec les bandes continues de Radio Canu. Et on vient d'écouter Cochine avec Get a New One, suivi de...
1: Robin Steiner avec Murderation et...
2: Et on a terminé avec Lynn Cobban et son titre Like This. 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

0: Radio Canu, vous venez d'écouter Blonde Redhead avec Casuality. Et juste avant, c'était quoi ?
1: 1980 avec We Don't Share the Truth.
0: Et encore avant, c'était Kerry James avec Lettre à la République, Radio Canu, la plus hétéroclite des radios. Ouais.

Vous avez pu écouter dans l'ordre Thiéfaine avec Exil sur Planète Fantôme. Ensuite, c'était Kraftwerk avec Computer World. Et enfin, Gérard Manset avec le titre Matrice. Vous êtes bien sur les bandes continues de Radio Canu.

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0: De la diversité sur les bandes continues de Radio Canu avec The Married Monk et The Belgian Kick.
1: Juste après, il y avait les Anglais de Skindred avec No Justice.
2: Et on a terminé avec un titre de Hervé Acriff qui était À tes souhaits.

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2: Yes, on a commencé avec L'Exhaleur et sa tune Archimède. On a enchaîné avec la tune très énervée de MC Acro, Pas Obéir. Et on vient de finir avec ACS à Contresens et leur tune islamo-wokiste, Rap Lyonnais, Radio Canu, radio la plus rebelle.
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Vous venez d'écouter Lydie de Dope St. Jude, Beach de Tracy Dessa et Soy du groupe Ira. 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

Vous venez d'écouter TEDx Max avec le morceau Lumineux, puis Yé de Urd et enfin Kendrick Lamar de Gal. 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

On s'est fait une petite session un peu rock avec The Mars Volta. La chanson The Widow, juste avant, c'était le fameux Henry Rollins, Steering. Et on avait commencé par Danzig, Mother.

0: Et vous êtes toujours sur Radio Canu 102.2. On vient d'écouter Vilain Manière de Maya Kamati. Avant, c'était Diagnosis de Kate Tempest. Et encore avant, c'était I'm Sure There's Nothing Wrong de Mona B.
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Vous êtes sur Radio Canu et on vient de s'écouter Brass Against avec le titre Nobody Speak, avec un remix d'un titre connu de Rage Against the Machine, Bullet in Your Head. Ensuite un titre de The Offspring avec le morceau Session, et ensuite The Smashing Pumpkins avec le titre Bodies.

Et vous écoutez toujours les bandes continues de Radio Canu, le 102.2 à Lyon. Et on a écouté le duo électro-américain 100 Gigs avec le morceau I Would Never Stop You. Ensuite, c'était le groupe de hardcore Gulch avec Seen in My Heart, une reprise de Siouxsie and the Banshees. Et on a fini avec le trio Noise Rock de la Côte d'Azur, Taurou, avec leur morceau Trotter Orloff, Radio Canu, la plus rebelle des radios.

Vous êtes toujours à l'écoute des bandes continues de Radio Canu, la plus rebelle des radios, et on vient de s'écouter dans l'ordre Labyrinth de Sia Diplo, Angel in Your Eyes, Monument de Royce Cop et Energize de Lewis O'Man. 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

Allô, allô, vous êtes bien sur Radio Canu 102.2, la plus rebelle des radios. On écoutait actuellement Merle et le morceau Funny Like to Dance. Juste avant, il y avait Central Line Walking into Sunshine et on avait commencé cette petite session de bande continue avec Zaki Force Funk et son tube Body Rock Shotgun.

Ok, on est sur les deux pistes. On vient d'écouter une sélection R&B Neo Soul avec d'abord l'américain Camby avec Love Is On The Way, ensuite le britannique Covacavelli et Doing Better, et enfin le français Cagnor avec le morceau Sauveur et Sauvé. 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

0: Vous êtes en direct sur Radio Canu 102.2 et vous venez d'écouter dans l'ordre le titre Honey Badger du producteur Eprom. Après c'était Colonial Mentality, une reprise de Fela Kuti par le groupe londonien Ezra Collective, et enfin c'était Like What du duo Tennyson.
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Et oui, vous êtes bien sur Radio Canus en 2.2 FM, et là, la plus musicale des radios, ou la plus branchée des radios. J'espère que vous avez pu danser. Et oui, j'ai oublié de vous dire ce que c'était. Et ben, on vient d'écouter Buraka Sound System, Sound of Kuduro. Avant, c'était Dead Prez, I Am an African, et Fils du Béton, Bonsoir les Playmobil.

Vous écoutez toujours la bande continue de Radio Canu. On a enchaîné trois morceaux. Lords of Salem de John Five, tiré de la BO du film du même nom de Rob Zombie. Paula Temple featuring Yenaz et le morceau Jejen I Want to Move. Et ensuite Semlé de Marseille, le morceau Un arrêt de la rotation terrestre, partie 3, Radio Canu.

Vous écoutez Radio Canu. À l'instant, c'était une petite session spéciale Ian McKay avec, dans l'ordre, les trois derniers morceaux, donc Minor Threat, le titre du même nom, Minor Threat. Ensuite, c'était le cultissime Fugazi avec Waiting Room. Et on a terminé avec The Events, Cash is Empty.

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C'était Kazé à l'instant sur Radio Canu. Juste avant d'écouter Gnawa Diffusion avec Charlatan. Et encore avant, c'était un groupe marocain, Oba Oba Spirit, avec Blad Schizo. 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

0: Et on vient de s'écouter dans l'ordre Rancœur du groupe Rancœur, Everything and Nothing du groupe Softplay, et enfin War de Brutus. 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

Vous êtes sur Radio Canu et on vient de s'écouter Brass Against avec le titre Nobody Speak, avec un remix d'un titre connu de Rage Against the Machine, Bullet in Your Head. Ensuite un titre de The Offspring avec le morceau Session, et ensuite The Smashing Pumpkins avec le titre Bodies.

Radio Canus est bien encore et toujours la plus rebelle des radios. Une petite session rock avec à l'instant les Virgin Marys, Bang Bang Bang, juste avant les Clutch avec Earth Walker et encore avant avec Jimi Hendrix, Earth Blues, Radio Canus 102.2 en FM.

0: Et oui, c'est bien les bandes continues de Radio Canu, tu l'auras remarqué, car il y a beaucoup beaucoup de musique très différente. Et on a commencé avec Ostra et Future Politics.
1: Et après c'était Mickey Blanco avec For the Cunts.
2: Et enfin les Fleurs de Pavot avec À Dégager.
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Eh ben, oh mes bouées, oui, oui, c'était les naufragés qui chantaient Jean-François de Nantes. Avant ça, nous avons eu droit à Parnograste, Ravago Kazango, et encore avant, Thomas Jensen, La Boucherie.

0: Bonsoir.
1: Bonsoir.
0: Il est 19h02 et c'est l'heure du Canu Info, du mercredi, puisqu'aujourd'hui nous sommes mercredi. Donc ce soir, on va parler de ça. Ah bah merci de me balancer un truc pendant que je parle. Voilà.
2: Je te balance le deuxième générique.
0: Eh bah c'est sympa. Ce soir, on va parler de plein de petites choses. Ça va être un micro Canu Info. Je dis pas ça parce qu'on est à la radio. Hein. Voilà, donc on va parler de plein de petites brèves. Alors, on va commencer comme ça. On n'aura pas besoin de la nappe des brèves, hein, parce que j'ai l'impression que là, la technique, ça pédale dans la semoule.
3: On a des petits problèmes. Mais attends, je vais te napper les brèves.
0: Alors, t'es pas obligé de me napper. Je peux commencer par ma petite brève. Ah, merci. Petite brève,
3: ah, mais c'est pas,
0: alors que la France, conjointement avec le Royaume-Uni, propose de sécuriser le détroit d'Ormuz une fois les combats terminés, on peut se poser des questions quant à ses capacités militaires, notamment en ce qui concerne la marine. Dans la nuit de lundi à mardi, deux plongeurs de l'armée sont morts lors d'un exercice de plongée dans la Maine. Les premiers éléments de l'enquête laissent penser qu'ils se seraient retrouvés coincés sous la pile d'un pont. En effet, malgré les bouées, les radeaux de sécurité, les communications avec le PC sécurité, les pompiers ont retrouvé inconscients, dans une cavité sous le pont, les deux plongeurs. Alors vous allez me dire, mourir pour des militaires, c'est un peu ça le job. C'est vrai, mais d'habitude, c'est plutôt dans des combats ou au minimum lors d'opérations spéciales.
1: Ok, brève numéro 2. On va aller du côté d'Israël où on assiste à une véritable montée en puissance des colons dans les institutions. La récente nomination de Jehuda Eliyahu à la tête de l'autorité foncière israélienne illustre cette influence croissante du mouvement des colons. Et c'est assez flagrant parce que cette agence est particulièrement puissante puisqu'elle administre environ 93% du territoire de l'État d'Israël et gère la planification, les droits d'usage des terres et les infractions liées à leurs utilisations. Alors cet homme, Eliyahu, vit dans un avant-poste illégal en Cisjordanie occupée et est présenté comme un colon extrémiste sans qualification aucune pour ce poste. Et malgré un avis juridique défavorable et les avertissements sur un possible conflit d'intérêts lié à ses liens étroits avec Smotrich, vous savez, ce ministre des Finances et sinistre personnage de l'extrême droite israélienne, eh bien, sa nomination a été quand même approuvée. Eliyahu et Smotrich travaillent ensemble depuis plus de 30 ans. Tous deux défendent une vision religieuse nationaliste selon laquelle tous les territoires entre la Méditerranée et le Jourdain reviendraient au peuple juif. Ils ont aussi cofondé l'ONG Regavim, connue pour ses actions juridiques pour empêcher les constructions palestiniennes et bédouines. Cette nomination est donc inquiétante car Eliyahu aura un pouvoir important sur les terres, les permis de construire et la planification. Sa nomination risque alors de renforcer une politique encore plus dure envers les Palestiniens et de soutenir indirectement l'annexion de fait de la Cisjordanie. Possiblement, sa nomination sera rejetée par la Cour israélienne, mais la Cour suprême. Mais ce qui reste sûr, c'est que ce mouvement colon reste en pleine avancée dans les institutions publiques. Et ce n'est pas sur le dirigeant de l'opposition, Naftali Bennett, que reposent des espoirs pour y mettre un terme, lui-même étant étroitement affilié au mouvement colon.
2: Du coup, on va rester à l'international. L'Inde s'enfonce encore un peu plus dans le fascisme. L'État du Bengale occidental, peuplé de 70 millions d'habitants, dont 30% de musulmans, était une terre traditionnellement opposée au parti ultranationaliste de Narendra Modi. Il y avait eu 20 ans de parti communiste, et puis là, depuis ces dernières années, c'était une meuf qui était aussi opposée au parti. Et il vient pourtant de passer sous contrôle du parti de Modi dans une élection entachée de ce qu'on vient d'appeler au mieux des soupçons de magouille et au pire, on pourrait carrément dire, des fraudes. En amont du scrutin, en effet, les autorités avaient procédé à une grande révision des listes électorales, entraînant dans le seul état du Bengale occidental, la radiation de 2,7 millions d'électeurs. Mince, voilà, d'électeurs. Le journal Hindi, c'est le nom du journal, dit que sur les 187 circonscriptions où plus de 5 000 noms ont été radiés, le BJP, donc le parti de Modi, a remporté 119 sièges. Au niveau national, c'est quelques 72 millions d'Indiens qui ont été rayés d'Élysée électorale. Alors les fraudes, c'était pas non plus la seule raison de l'échec de la candidate sortante. Elle est souvent comparée à Thatcher pour sa main de fer sur l'État. Et les commentateurs locaux considéraient quand même qu'elle avait été un peu usée par 15 années de pouvoir. Le BJP de Modi a ainsi remporté, du coup, il y avait eu 6 élections ces deux derniers mois, et du coup, sur les 6 élections, 3 élections étaient remportées par le BJP, et la gauche, elle, a perdu les 2 sièges qu'elle avait, celui du Kerala et celui de l'état de Tamil Nadu. C'est les 2 états qui sont au sud du sous-continent.
1: Ok, on continue notre tour du monde et on va en Amérique du Sud. Plus précisément en Équateur, où la loi sur la transparence sociale, en vigueur depuis août dernier, est vivement critiquée par les juristes, et les organisations de la société civile. Officiellement, cette loi doit lutter contre le blanchiment d'argent et le financement du terrorisme. Mais selon ses opposants, le gouvernement de Daniel Noboa, donc le président depuis 2023 et fils de multimilliardaire équatorien, l'utilise surtout pour sanctionner les mouvements sociaux et affaiblir les ONG critiques. Depuis l'adoption de cette loi, plus d'une centaine d'organisations et de personnes ont vu leurs comptes bancaires gelés, notamment la Fondation Pachamama et la CONAI, la principale organisation indigène du pays. Ces mesures ont été prises après les protestations contre la suppression des subventions au diesel. Voilà. Une bonne raison pour geler les comptes bancaires. La loi oblige aussi toutes les organisations à s'enregistrer et à rendre leurs finances publiques, donc ce qui représente une lourde charge administrative, et surtout donc, pour les petites structures. Un article particulièrement et controversé qui interdit plutôt aux organisations de critiquer des projets miniers ou pétroliers officiellement approuvés sous peine de sanctions sévères. Pour les défenseurs des droits humains et de l'environnement, cette loi viole la constitution équatorienne et criminalise surtout la protestation sociale. Ils y voient aussi un signe d'un durcissement autoritaire, comparable à d'autres tendances observées en Amérique latine, comme notamment au Pérou, au Venezuela, au El Salvador ou au Nicaragua.
2: Allez, moi je reste dans le thème du fascisme. La marche du comité du 9 mai, organisée tous les ans pour commémorer l'écart des néo-nazis français, a été interdite par la préfecture ce matin. Alors, cette marche, pour ceux qui n'y suivent pas trop, commémore tous les ans la mort d'un néo-fasciste qui avait chuté d'un toit alors qu'il fuyait la police suite à une manifestation interdite en 1994 qui visait à critiquer, et ça ne s'invente pas, les commémorations des 50 ans du débarquement allié du 6 juin 1944. Histoire de faire bonne mesure, la préfecture a aussi interdit le rassemblement antifasciste qui a été prévu pour dénoncer la marche. Comme disait Godard, l'objectivité, c'est 5 minutes pour les juifs, 5 minutes pour Hitler.
1: Ok, maintenant on va aller, alors on était déjà en Amérique, on va aller en Europe maintenant, à Athènes. Là-bas, l'activiste Aristos Chantzis est en grève de la faim depuis 90 jours pour empêcher l'évacuation des Prosphigika. C'est un ensemble de 8 immeubles historiques situés au centre de la ville. Ceux-ci ont été construits dans les années 30 pour loger les réfugiés grecs venus de Turquie. Et aujourd'hui, ces bâtiments habitent plus de 400 personnes, dont surtout des migrants, des réfugiés, des personnes âgées, des malades et des enfants. Depuis 2010, les Prosphigika fonctionnent comme un projet d'habitat autogéré. Et par contre, la région de l'Attique donc, veut évacuer ces lieux afin de réaménager le site avec des fonds européens. Et le gouverneur affirme vouloir en faire des logements sociaux. Donc ce sont déjà des logements sociaux, mais ils vont refaire des logements sociaux. Voilà. Les habitants rejettent ce projet et demandent l'annulation immédiate de l'évacuation. Ils craignent bien sûr de perdre leur logement et dénoncent une attaque contre leur communauté autonome. Une autre militante, Susan de Pagny, a également commencé à faire une grève de la faim aux côtés de Chantzis. Pour les habitants, les Prosphigika représentent un exemple concret d'une autre manière de vivre, fondée sur la solidarité et l'autogestion, aujourd'hui mise en péril.

0: Le Conseil d'État a tranché hier. Il a suspendu l'interdiction de l'administration pénitentiaire qui demandait d'interrompre temporairement toutes les permissions de sortie culturelles et sportives pour les détenus à la suite d'une évasion survenue lors d'une visite au Louvre. Saisi en référé par l'Observatoire international de prison, plusieurs associations, des syndicats, le Conseil d'État a décidé de suspendre temporairement l'exécution jusqu'à ce qu'il ait statué sur le fond.
1: Et en Roumanie, le gouvernement est tombé après moins d'un an au pouvoir. Mardi, les députés ont voté la motion de censure. Et une des grandes raisons, ce sont les mesures d'austérité, les hausses d'impôts, le gel des salaires et des retraites dans le secteur public, les coupes budgétaires et les suppressions de postes. Mais il faut dire aussi que derrière cette crise gouvernementale, il y a une bataille pour le pouvoir. Donc le Parti social-démocrate, pourtant membre de la coalition, a lâché le gouvernement. Et l'extrême droite, menée par Georges Simion, profite de la situation pour se présenter comme la voix du peuple contre les élites, les impôts et la pauvreté. Simion réclame maintenant des élections anticipées, bien sûr. Sa stratégie est claire, transformer la colère sociale en carburant nationaliste. Et avec environ 35% d'intention de vote, son parti est actuellement en tête des sondages. Le président Nico Jordan tente de rassurer. Selon lui, la Roumanie restera sur une ligne pro-européenne et occidentale. Mais ce qui est sûr, c'est que le pays entre dans une période d'incertitude politique au pire moment, car Bucarest doit encore adopter des réformes importantes pour débloquer environ 11 milliards d'euros de fonds européens. Donc sans majorité stable, la crise risque donc de coûter très cher politiquement, socialement et économiquement. Donc, au fond, cette chute du gouvernement montre encore une chose, que l'austérité fragilise les gouvernements et que ce sont souvent les forces nationalistes qui ramassent les morceaux.
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1: Le tribunal administratif, a annulé une subvention de 12 000 euros de la mairie de Lyon à SOS Méditerranée suite à une plainte d'une militante Reconquête. Le maire de Lyon a fait appel et rappelle qu'un jugement du Conseil d'État autorise les communes à faire ce genre de subvention à des associations humanitaires.
2: Allons maintenant en Afrique, où le conflit soudanais risque de franchir une nouvelle étape dangereuse, c'est-à-dire une confrontation directe entre le Soudan et l'Éthiopie qui paraît désormais très possible. Après une attaque de drones contre l'aéroport de Khartoum, le gouvernement militaire soudanais accuse l'Éthiopie et les Émirats arabes unis d'avoir soutenu les forces de soutien rapide, donc les RSF. Khartoum affirme que les drones seraient partis de Bahir Dar en Éthiopie et menace désormais de répondre, y compris par une confrontation militaire directe. Addis Abeba rejette ces accusations et contre-attaque politiquement. L'Éthiopie accuse à son tour le Soudan de soutenir des forces anti-éthiopiennes, notamment dans la région du Tigré, où l'ancien parti au pouvoir, le TPLF, semble reprendre ses ambitions politiques et militaires. Derrière cette escalade, on voit se dessiner un conflit régional beaucoup plus large. Les Émirats arabes unis sont accusés d'armer les RSF. L'Égypte soutient militairement le gouvernement soudanais. Et la rivalité entre le Caire et Addis Abeba autour du barrage de la Renaissance, donc c'est un très très grand barrage en Afrique, pèse en Éthiopie lourdement sur la situation. Le danger est clair, la guerre au Soudan ne reste plus enfermée dans les frontières soudanaises, elle menace de devenir un conflit régional où chaque voisin règle ses propres comptes par des milices interposées.

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1: Et pour en finir avec les brèves, une étude de la DRESS parue ce jour nous apprend que entre 33 et 37% des foyers éligibles au RSA ne le touchent pas. Je te regarde. Parmi eux, 40% auraient le droit à 400 euros ou plus. Du coup, au cas où, on vous rappelle que si vous vivez seul, que vous touchez moins de 900 euros de ressources et que vous êtes légalement sur le territoire français, vous avez de fortes chances d'avoir le droit à des aides de la CAF et qu'il faut tout de suite vous inscrire pour les toucher. Voilà, c'est mieux.
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2: Alors, un petit point sur le Kurdistan. Alors que les Kurdes opposants au régime iranien et réfugiés en Irak continuent d'essuyer des bombardements de l'armée iranienne, c'est les Kurdes du Rojava qui se sont vus aujourd'hui interdire leur parti politique par le pouvoir central syrien. Voilà, alors donc moi je ne vais pas parler longtemps des Kurdes aujourd'hui, mais par contre, je vais relayer une campagne qui est la campagne des YPJ. Campagne « Nous sommes toutes des YPJ ». Alors YPJ, qu'est-ce que c'est YPJ? C'est les unités de protection des femmes, donc qui se sont illustrées notamment au Rojava contre Daesh. Mm-hmm. Voilà, ça veut, en kurde ça veut dire « Yekineyen Parastinajin ». Voilà, comme ça vous le savez, hein, c'est bien. Et il y a aujourd'hui une campagne pour les soutenir, une campagne internationale où tout le monde peut être mis à contribution. Alors je vais juste vous lire leur communiqué. Alors depuis le 6 janvier et le début de l'agression militaire, alors là elle parle de l'agression de l'armée du pouvoir central syrien. Depuis le 6 janvier et le début de l'agression militaire, les femmes et leurs institutions sont systématiquement prises pour cible par les forces du gouvernement de transition syrien et de l'État turc. L'accord d'intégration conclu entre le gouvernement de transition et l'administration autonome du nord et de l'est de la Syrie a évité une guerre totale. Aujourd'hui, les acquis de la révolution des femmes sont défendus avant tout par des moyens diplomatiques, culturels et politiques. Les négociations sur l'éducation, la langue kurde, le système de coprésidence, le financement et la reconnaissance constitutionnelle des droits des femmes avancent. Pourtant, le gouvernement de transition continue de rejeter l'intégration des YPJ dans l'armée syrienne. La participation politique pleine des femmes et leurs droits légitimes à l'autodéfense. Cette hostilité s'inscrit dans la continuité de l'injustice historique subie par le peuple kurde, dont les structures de protection et d'autonomie sont une nouvelle fois menacées. Le 26 avril 2026, donc, les organisations des femmes du Rojava ont lancé la campagne internationale « Nous sommes toutes YPJ » pour porter ces revendications à l'échelle mondiale. Voici les revendications. Reconnaissance officielle des YPJ au sein du ministère syrien de la Défense. Maintien de la structure et de l'autonomie des YPJ au Rojava. Protection et consolidation des acquis révolutionnaires des femmes. Libération des femmes détenues et restitution des corps des martyrs et clarification sur le sort des disparus. Soutien international à l'intégration digne des YPJ. Renforcement réel de la participation des femmes dans les institutions militaires et de sécurité. Alors, elle continue en disant que dans un monde marqué par les guerres patriarcales, les femmes payent le prix le plus lourd. Pendant plus de 10 ans, les YPJ ont prouvé que les femmes peuvent se défendre elles-mêmes et défendre leur société. Face à l'État islamique et à l'idéologie misogyne, elles ont incarné le courage, la dignité et une éthique nouvelle dans la lutte armée. Elles sont devenues un symbole de libération, non seulement pour les femmes du Kurdistan, mais pour toutes les femmes du Moyen-Orient. Aujourd'hui, nous leur devons bien plus que de la solidarité. Nous avons le devoir de nous tenir à leur côté pour défendre nos propres droits et nos acquis partout dans le monde. À l'occasion de l'anniversaire des YPJ, nous saluons toutes les combattantes avec fierté et rendons hommage à toutes les martyrs, notamment les internationalistes Anna Campbell, une Anglaise, et Ivana Hoffman, une Allemande. Suivre leur exemple est notre plus belle réponse. Nous sommes toutes YPJ, l'autodéfense est notre droit naturel. Alors comment participer à cette campagne? Alors on peut envoyer une courte vidéo de soutien à We Are All YPJ. @disroute.org. Alors, We Are All YPJ, c'est We Are All et YPJ, YPJ, @disroute.org, disroute, D-I-S-R-O-O-T.org. On peut rejoindre la campagne avec le hashtag We Are All YPJ le 9 mai à 19h. On peut partager massivement sur les réseaux sociaux le slogan avec le logo Women Defend Rojava. On peut organiser des actions et des projections ou des performances partout où on veut. On peut diffuser l'histoire et les acquis des YPJ, particulièrement sur le thème de l'autodéfense. On peut contacter les médias, les élus et les organisations de défense des droits humains. Et on peut faire n'importe quelle initiative pour soutenir les YPJ. Voilà, à vous. Juste un dernier point pour dire que actuellement, effectivement, la situation des Kurdes est de plus en plus difficile, comme souvent, qui continue à être colonisée dans les quatre parties du Kurdistan, c'est-à-dire Iran, Irak, Turquie, Syrie. Et on peut aussi dire que la colonisation continue, surtout de la part de la Turquie, et que c'est pas parce qu'on a été soi-même colonisé, et de la part de la Turquie et de la part de la Syrie, et c'est pas parce qu'on a été soi-même colonisé qu'on ne peut pas être colonisateur à son tour. Et c'est pas parce qu'on a été génocidé qu'on ne peut pas être génocidaire à son tour. Voilà, vive la résistance des Kurdes. Bonne soirée, c'est fini, non? Est-ce qu'on a un agenda? Non, pas d'agenda.
3: Je pense que c'est tout.
2: C'est tout?
4: C'est tout.
2: Eh ben très bien. Bonne semaine à toutes et à tous.
3: Bonne semaine.
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On vient de se faire une session Northern Soul juste maintenant. C'était The Tramps, All Back the Night. Juste avant, c'était Spiral Staircase, More Today Than Yesterday. Et on avait commencé par Major Lance, It's the Beat. 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

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On vient d'écouter Vilain Manière de Maya Kamati. Avant, c'était Diagnosis de Kate Tempest. Et encore avant, c'était I'm Sure There's Nothing Wrong de Mona Bates.

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On vient d'écouter Les Champignons de Zilly Vertigo. Juste avant, c'était Small Town Boy de Bronski Beats. Et encore avant, c'était Amphizède du groupe ACS. Une chanson en référence à un bâtiment occupé à Villeurbanne entre 2017 et 2019, autour duquel il y avait eu une belle mobilisation. Et oui, vous êtes toujours sur les bandes continues de Radio Canu, la plus rebelle des radios.

Radio Canu sur le 102.2 ou sur radiocanu.org et vous venez d'entendre une longue session qui commençait par Earth avec There is a Serpent Coming, Anne-One avec Sometimes pour la suite et David Bowie avec It pour terminer. 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
1: Et vous êtes bien sur le 102.2 Radio Canu ou sur radiocanu.org. Et vous venez d'entendre Rocksop avec Sombre de Thune, The Hidden Cameras avec Year of the Spawn et Pacho Galán avec Ay, cosita linda.

Vous écoutez Radio Canu, les bandes continuent dans l'ordre, trois groupes, trois artistes de la région. En premier, Paranoid Cats avec I Don't Care, suivi d'André Bonhomme avec Cette Femme dédiée à sa mère, et Fred Raspail avec le titre My Baby Left Me. Bonne suite sur Radio Canu.

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On a écouté dans l'ordre Barricade avec la chanson Cœurs et frontières, puis Bobby Dirlinger, Exclusion culturelle, et pour finir, Combo Quilombo avec Cocotier.

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Vous avez pu écouter dans l'ordre Programme avec Le meilleur moyen pour y rester. Ensuite, c'était Johnny Jane avec le titre Normal. Et enfin, Ariane Moffat avec Mon corps. Vous êtes bien sur les bandes continues de Radio Canut.

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À l'instant, c'était Aclidé avec Africa War. Juste avant, Deadly Hunter avec Better Way. Et encore avant, Le Fou du Roi avec Plus de Femmes.

0: œuvre, nous savons combien est lourde la responsabilité que notre génération remet entre vos mains. Nous en connaissons le poids depuis que très jeunes, nous aussi, nous l'avons reçu de nos aînés. À votre tour, vous aurez à la léguer à vos cadets qui la remettront à vos enfants. Ainsi, de nos lointains ancêtres.
1: Bonjour Radio Canu, bienvenue sur le 102.2, un petit retour en direct. C'est la Commission Proc qui va vous diffuser le dernier mensuel du podcast Au coin du micro de l'association Micro-Sillon. Alors un petit rappel quand même, puisque ça arrive qu'une fois par mois. Micro-Sillon, c'est une association de Toulouse, un groupe d'entraide mutuelle où des personnes en difficulté peuvent se rencontrer, échanger et mettre en place des activités. Aujourd'hui, c'est donc le numéro d'avril de cette année, bien sûr. Et donc, c'est parti pour une heure avec Au coin du micro.

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4: Continuamos, estamos casi por terminar la presentación individual. On va finir bientôt la presentación individual. C'est un peu longue, mais c'est bien parce que permet à tout le monde s'exprimer. Et c'est un de nos principes fondamental. Voilà. Il y a un penseur entre nous, quelqu'un qui transforme ses mots en images. Il nous aide toujours à rêver, qui s'appelle Mustapha. Mustapha, j'ai envie de te poser la question. Jusqu'à maintenant, qu'est-ce que tu en penses de ce que nous sommes en train de faire?
5: Ça a l'air d'un grand débat spectaculaire. Ça a l'air spectaculaire parce que c'est comme si on était dans un rassemblement que nous, on ne peut pas approcher, quoi. Des gens qu'on ne peut pas approcher. Donc c'était une grande fête pour moi. Ça m'a paru très fête et très rassemblement, très rassemblé entre nous, très rassemblé entre nous. On était tous dans le même monde, quoi. Tout le monde était concentré, puis tout le monde écoutait, voilà. Puis maintenant c'est fini, maintenant regarde, on en rêve, quoi, on en rêve là.
4: Rassembler, ça veut dire être dans, partager le même monde.
5: Ben c'est des gens qui ont des problèmes comme moi, comme ils ont des problèmes comme eux. Donc c'est des gens que je comprends par rapport à ce que je comprends moi, voilà.
4: Mustapha a préparé une surprise pour finir. Ah oui,
5: ouais. Alors j'ai préparé 3 petits tableaux que j'ai faits parce que j'aime la peinture. Nous avons un atelier peinture et je me suis très obsédé par la peinture. Maintenant ça m'obsède, puis ça me fait du bien parce que ça me permet d'évacuer mon angoisse. Et là j'ai fait 3 tableaux pour le centre, je sais pas, pour les offrir, voilà. Donc je les offre à madame, voilà. C'est mon imaginaire qui fonctionne comme ça, profondément, voilà. C'est profond dans mon imaginaire, ouais.
6: Et c'est ton cœur qui a parlé.
5: Oui, ça vient de moi. La peinture vient de mon cœur, oui. La peinture vient de mon cœur. Ouais. Merci. C'est un art que j'aime bien travailler parce que tous les tableaux que je fais, on se ressemble. Des fois, il y a des peintures, je sais pas, c'est des gens que j'ignore. Je sais pas si c'est des choses du Moyen-Âge. Mais sinon, mes peintures, ils sont pas pareils. C'est des peintures qui sont toujours pareilles, mais qui changent. Ces peintures, je les peins, mais je sais pas, c'est de l'imagination que j'aime bien faire, quoi, de temps en temps. C'est quand je suis un peu... J'en ai un peu marre de la peinture, je dessine cela. Mais sinon, je fais des plus complexes, voilà.
4: Ok, merci beaucoup. Vous avez dit votre nom, prénom, mais le nom qu'on a retenu, c'est de Gloria. Toi, en tant que nouvelle participante de la radio Sans Amuri, une chanson pour t'honorer et après, on revient.
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0: Nous sommes.
1: Nous sommes la Qualifata.
0: Et nous sommes.
1: La radio senza muri. Un peu de silence, s'il vous plaît, en salle. Un peu de silence. Merci beaucoup. Un peu de silence, s'il vous plaît. Nous sommes la radio senza muri.
2: Anche la radio Qualifata.
1: Aussi la radio Qualifata.
2: Et vous connaissez Microsillon?
1: Je ne connais pas Microsillon.
2: C'est quoi Microsillon?
3: Je ne connais pas les Microsillon.
2: C'est quoi Microsillon?
3: Microsillon, ah, il me semble que je connais. C'est une expérience de radio en santé mentale qui a commencé dans un hôpital de jour et qui est devenue une association et un groupe d'entraide mutuelle. Et on fait de la radio essentiellement et des voyages.
1: È un'associazione sentimentale, ho capito.
2: Un'associazione sentimentale o en santé mentale? È la même cosa. C'est une association sentimentale, non?
1: Sentimentale, sentimentale. Sì, quello che ho capito è questo.
2: C'est quoi la poésie? Quelle la poesia per te?
1: La poesia per me è un'espressione letteraria molto significativa che parte dal cuore.
2: Oppa! Tu l'as detto in italiano o in francese?
1: In italiano.
2: Est-ce que tu peux dire ça en français?
1: La poesia è un'espressione sentimentale che parte dal cuore di una persona.
2: Un'espressione sentimentale che parte dal cuore. Du cœur. Attends, on va demander au messieurs. Qu'est-ce que c'est la poésie?
3: La poésie, c'est l'art d'exprimer ce qui est beau avec des rimes, des refrains et aussi des vers. C'est comme un poème. La poésie, c'est une sorte de mélodie qui est à l'oral, qui est composée de vers, de rimes, de phrases. C'est un poème, c'est une mélodie qu'on récite et avec une morale de fin, avec un sens à la vie, un sens au récit.
4: Et des fois une touche humoristique. Des fois une touche humoristique.
2: C'est quoi la poésie?
5: Ah, la poésie, c'est quelque chose qu'on peut... exposer quand même des choses très très profondes de soi, hein. Arrêter le temps de s'évader, de rêver.
2: C'est quoi la poésie?
6: La poésie. Mais la poésie, c'est de l'écriture, en fait, ça fait rêver la poésie, quoi.
7: Alors, la poésie, c'est plus que la réalité, c'est sublimation du réel. C'est déformer le monde, le retranscrire par des émotions, des sensations. Par exemple, cette salle, c'est pas une salle. Ces chaises sont pas des chaises. Et c'est là que le poète va trouver un nouveau langage qui en même temps parle, sans qu'on comprenne complètement la signification de,
2: et la poésie,
7: de ce que ça veut dire, mais ça résonne.
2: C'est quoi la poésie, Luca?
8: La poésie est qualcosa che si fa per gli altri, per piacere agli altri e per dare sollievo agli altri.
9: La poésie est quelque chose qu'on fait pour les autres, pour faire plaisir aux autres, pour se rapprocher aux autres.
10: Qual è la poesia che hai detto tu?
8: Allora, recito una poesia.
9: Il va maintenant dire sa poesia.
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9: C'est un poème à propos d'un pasteur et C'est l'histoire d'un pasteur et ses moutons. Oui. Il les amène. C'est très beau parce que il a une relation très affectueuse avec ses moutons et il les amène à la mer à se laver. Et ça, je trouve très beau. Je sais pas traduire parce que il y a beaucoup de rimes et il faudrait écrire. Moi, je peux pas.
2: Luca est un poète. Sans le savoir qu'il est un poète.
9: Ah, c'est ça.
2: Le poète qui ne sait qu'il est un poète, c'est quoi la poésie?
11: La poésie, c'est l'expression de sa pensée sous une forme bien spéciale, sous une forme avec des rimes. La poésie, c'est de la prose, c'est des rimes. C'est une forme d'expression pour exprimer sa pensée. C'est une forme d'expression écrite. La poésie prend une place, c'est comme si je mets des fleurs à mon balcon. Ça apporte de la gaieté. Ça apporte de la gaieté. Ma condition de ne pas délaisser des autres choses, les choses importantes pour la poésie. Sinon, là, ça devient autre chose.
2: Est-ce que tu veux présenter... Il y a une... Ah non, Luca, il veut dire quelque chose. Et après, on va t'inviter à présenter quelque chose assez chouette.
5: C'est chouette, qu'est-ce que c'est?
2: Je vais t'expliquer après.
8: Questa cosa della poesia è il fiore. Mi fa pensare che la donna è come il fiore, non va colto e portato a casa, ma stare lì accanto a lei dove nasce.
9: Cette histoire de la fleur sur le balcon, ça me fait penser que les femmes, ce sont comme ces fleurs. On ne peut pas les cueillir. Il faut rester auprès d'elle, là où elle se trouve.
2: Et alors, on continue comment?
5: Nous continuons comme un moment de poésie. S'il vous plaît.
2: Comment?
5: S'il vous plaît, un moment de poésie.
2: Oui, ça me plaît.
5: Ça me plaît?
2: Beaucoup.
5: Alors,
2: vous connaissez ce qui va le faire, la poésie?
5: Moi.
2: Ok.
5: Allez. Alors, nous sommes ici dans cette stance, arrivés beaucoup dans la France. Pour connaître beaucoup de personnes et aller pas à la maison.
2: Vous connaissez Lila Eve?
5: Je ne la connais pas.
2: Lila Eve, vous êtes là?
12: Alors, je suis une artiste et une poète. Et je m'appelle Lila Eve.
5: Que dois-je appeler?
2: Je suis un artiste et un poète. Et je m'appelle Lila Eve.
5: Ah, et mi chiamo Lila Eve.
2: On fait la place à sa poésie?

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0: juste pour un instant et des l'hiver. Voilà ce que j'ai. Mon expérience fut de la poésie. Je dis qu'elle libère l'esprit quand il est captif de ses problèmes.
1: Nous sommes en train de recevoir des nouveaux messages des auditeurs. Continuamos a recibir mensajes de...

0: rapidement de la radio sans nom, qui il est à Paris aussi, et c'est lui qui gère la page web colifatafrance.com. Benjamin, que está en París ahora, es uno de los hacedores de la radio sin nombre y también es quien lleva adelante, actualiza la página web colifatafrance.com. Dice: Jerusalén, Jerusalena, Palestina, Palestina, Ennio Morricone. Estuvo una vez en América. Gracias por esas evocaciones a la libertad de Palestina. Merci pour toutes les vocations pour la liberté du peuple palestinien. Merci Benjamin. Si tu nous écoutes, fais signe. On continue.
1: Pour revenir sur la poésie, c'est une inspiration, c'est quelque chose qui peut être aussi bien préparé que improvisé. Ça peut être un anti-stress et c'est quelque chose que voilà qui vient comme ça naturellement. Enfin, pour ma part, en tout cas, je trouve. Et pour ma part, j'ai écrit. Un ouvrage ou un petit essai où je fais une partie, bon, il y a deux parties revendicatives par rapport à la société et le monde artistique, mais il y a aussi un côté humoristique avec des jeux de mots et j'essaye de m'inspirer de... Enfin, c'est un mélange avec de la poésie.
0: Joseph, quiere decir algo, elle veut dire quelque chose.
2: La poésie, c'est dire ce qu'on veut et qui vous fait du mieux. La poésie, c'est dire le ressenti sur ce qui fait la vie et c'est ce qui peut toucher autrui.
0: Petit à petit, on va se préparer parce qu'on va transformer les moments de poésie dans un moment rap parce qu'il faut, faire les tournages des premiers vidéoclips de notre ami, voilà, MP.
3: Oui, la poésie, le paradoxe de la poésie, c'est que c'est très léger comme terme, comme expression, mais c'est très profond, ça nous touche et ça nous traverse. La poésie, ça dit ce qu'on ne peut pas dire, mais c'est un autre paradoxe aussi, c'est-à-dire que ça vient de l'imaginaire des poètes, de leur vécu. C'est comme un quelque chose qui sort comme ça, qui jaillit, et en fait ça traverse. Tellement ça touche en profondeur tout être humain, en fait, et quel que soit. C'est comme la musique, ça touche tout le monde. Et ben, du coup, c'est un sentiment profond qui devient réel, partie de l'imaginaire. Et c'est une chose, c'est magnifique, la poésie. Et c'est quelque chose qui lève beaucoup de tabous aussi, ce qui ne peut pas être dit en société, que ce soit en politique, pour l'opposition, et ben ça passe à travers ces termes-là, ou par rapport à l'amour, ou tout ce qui est non-dit. En fait, ça a permis une énorme libération de l'expression à travers cet imaginaire.
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2: leggeva la poesia che non ho capito niente, con la musica, si è creato veramente un clima, non c'era bisogno di capire che cosa stava dicendo, è stato bellissimo e credo che quello sia la magia, no? di questi momenti della radio. Grazie.
5: Je crois que j'ai bien aimé Lina qui lisait sa poésie et son poème. J'ai rien compris, mais avec la musique, ça faisait une atmosphère très très magique. Et je crois que c'est ça vraiment la magie de notre canal de communication. C'est ça la magie de la radio.
0: Et aussi, on peut ajouter que peut-être elle n'a pas compris les contenus de tes mots, mais l'ensemble entre la musique, ta voix, la rythmicité, tu vois, l'ensemble a créé une ambiance poétique, même si ce qu'on appelle la poésie dans son récit, a priori, elle n'a pas compris.
6: Ça m'arrive aussi de lire des poèmes en langues étrangères où je ne comprends pas spécialement, où je suis obligée de faire une traduction. Mais même sans avoir fait la traduction, on peut voir la mélodie des mots et c'est toujours magnifique.

0: Bello,
1: le rovine.
0: Givo. Ton ressenti, si tu veux dire quelque chose par rapport à la poésie, lo que sientes, si tienes algo para compartir a partir de la poesía o si alguna otra cosa quieres regalarnos como palabras, te escuchamos.
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3: Je me raccroche a ce che Lila a dit. Moi j'ai toujours pensé que ce sont pas les mots, les vrais mots de la poésie qui m'intéressent, mais c'est le sens, la profondeur, ce qu'il y a derrière les mots, ce que ces mots évoquent en moi. Donc, comme un très vieux maître disait, on ne fait pas de la poésie, on fait des métaphores.
0: Oui. Et qu'on ne reste pas que sur le réel, sinon qu'on voyage dans la symbolique. Alors, comment ça va?
4: Ça va très bien.
0: Là, se déroule bien, comment les choses ils se déroulent?
4: Mais je pense que ces manifestations allaient beaucoup bien.
0: Tu penses pas que peut-être c'est le moment de se mettre en mouvement pour faire le tournage de vidéoclips?
4: Oui, des vidéoclips.
0: Ça te va?
4: Oui, s'il vous plaît.
0: Ok. Docteur, comment est-ce qu'on continue? On va laisser à monsieur Marc Lazarou qui va nous expliquer les règles de jeu de l'humour.
5: Donc Marco avec Micro Sion, que je travaille aussi donc avec Radio Campus, que Mépé fait du son, qu'il a normalement un instrumental, ok, il fait des textes, il fait des montages, il fait des clips. Il produit beaucoup et on essaie de régler la technique.
0: Et la participation est de public. On va laisser la parole au directeur du film.
6: Comment quieres Manfer, no? Manfer, se llama.
7: Habla en español y te lo traduzco.
6: Manfer.
7: Manfer.
6: Espera. Ponle stop. Stop. Primero vamos a ver cómo vamos a filmarlo. Sí. Entonces tú vas a hacer playback o vas a cantar. Con playback canta. Ok, bien. Entonces, ¿quieres participación de la gente o tú solo?
7: ¿Participación del público?
8: Sí,
6: todos. Bueno, entonces tú cantas, supongamos, tú estás aquí, cantas. Y toda la gente atrás baila.
0: ¿Qué es que on fait? Dinos, s'il te plaît.
8: On joue dans ce groupe.
9: Solo au début, pendant 20 secondes, et puis les gens arrivent. 1, 2, 3, 4.
0: Ah, voilà, il y a une proposition. Désolé qu'on parle français, et moi, je ne parle pas italien.
4: Est-ce qu'on peut enlever les sièges, non? Ou sinon les...
7: Directeur, ça va, voilà.
0: Bon, chers auditeurs, chers auditrices, queridos oyentes, queridas oyentes, petit à petit, ici, nous sommes en train de préparer le scénario, pourquoi pas dire comme ça, les scénarios. Le directeur, monsieur Carlos Larrondo, il est en train de créer les conditions luminiques de l'espace précis et suffisant pour nous permettre après faire la chorégraphie.
1: Mais paix.

0: Alors, chère auditrice, cher auditeur, MP a chanté, a dansé. Et en fait, vous avez suivi, en fait, vous êtes déplacé, vous avez dansé avec lui. Et ça dansait. Et ça dansait tout le temps comme ça, avec des gestes, des paroles, et tout le monde a dansé, c'était bien.
1: Merci, merci à tous. Merci, c'était joli. Merci Nabi, merci Miko Sion, merci les autres, j'aime tout le monde. Merci Italie, merci le WAP, merci le monde entier. Merci, merci beaucoup.
2: Les producteurs.
3: Merci. Oh, merci, merci à l'artiste. L'artiste Mépé qui va aller loin, très très loin. Mépé.

0: on commence à se dire au revoir, mais pour se rencontrer demain. Et Mustapha, tu as ouvert la journée, peut-être tu peux commencer à la clôturer. On t'écoute.
1: Ça marche pas. J'ai aimé ce qu'il y avait aujourd'hui parce que ça m'a beaucoup fait comprendre des choses. J'ai vu des gens qui nous regardaient comme des souffrances psychologiques, voilà. Donc je regardais ça et je me disais, voilà, donc, voilà, on est là, on est tous là, quoi. Voilà, voilà. J'ai passé une bonne journée, voilà.
2: Ho visto tante cose oggi e ecco così.
3: Bonsoir à tous, et j'ai bien aimé ce moment qu'on est passé ensemble. Et j'espère par rapport à mon clip, on restera toujours branchés.

0: tu as des autres choses à dire, tu peux. Ah, ton collègue.
1: Bon, alors moi, j'ai apprécié énormément cette journée. Je pense qu'on a tous pris du plaisir, du chant, de la joie, de la gaieté, de la bonne humeur. Voilà, tout ce qu'on a besoin. Au fait, c'est pas grand-chose, quoi. Et on s'amène ça tous. Voilà.
2: Merci à tous pour ce moment qui aurait pu encore durer, mais il va se prolonger demain et après-demain, le 21 et le... Non, le 22, pardon, le 21 c'est aujourd'hui, le 22 et le 23 septembre, voilà, où on pourra peut-être aborder des sujets qu'on avait prévus, comme la tour de Babel, comme la relation homme-femme, avec la psychiatrie, et les rapports aussi, la communication entre les Italiens et les Français. Et le reste, je le vois pas, mais voilà, il y a... Voilà, donc juste une petite aparté par rapport à la communication, que ça me tenait, enfin par rapport au rapport homme-femme qui me tenait à cœur, c'est qu'il faudrait réussir à la génération de nos parents ou de nos grands-parents. La vie était plus dure, mais les couples tenaient plus longtemps. Et il y avait une fraternité, une fusion, une cohésion, des sentiments. Chacun faisait des efforts. Et ça s'est perdu. Maintenant, c'est devenu trop l'inverse. C'est passé d'une extrême à l'autre. Et il faudrait qu'on arrive à retrouver un meilleur équilibre sur les relations, parce que ça dure pas longtemps. Et on voilà, c'est compliqué. Et dans la psychiatrie, autant, voire plus. Donc voilà, c'est un sujet qui mérite débat.
0: Je pense. C'est compliqué. C'est compliqué, mais il y a des choses qui nous arrivent. Et dans l'exemple que tu viens de partager, et pour parler de ta vie, heureusement, toi, tu as traversé tout type d'expérience. Et je ne veux pas trop développer, mais c'est grâce à des rencontres comme ça que parfois on rencontre l'amour, on traverse des choses impossibles d'imaginer avant de les vivre. Et après, parfois, on souffre aussi, il y a des choses assez difficiles, mais c'est ça la vie, et les rencontres nous permettent ça. Et je dis merci à la vie de t'avoir rencontré. Quand j'étais jeune et tu es un ado, et on a partagé plein de choses ensemble. Et la vie continue, Vincent.

0: décrivant les yeux, de vos yeux, je suis passé par beaucoup de yeux, mais je ne me suis perdu que dans les vôtres. Et moi je dis, par rapport à vous, que vous nous avez accueillis à Jessie, je suis passé par plusieurs pays et je suis noyé dans votre gentillesse et votre accueil. Merci beaucoup.
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Même si on peut, à l'apparence, on ne peut rien faire, mais tant qu'on en parle, c'est déjà quelque chose. Et c'est la société, ce qu'en Italie s'appelle société civile, qui doit faire quelque chose parce que les gouvernements ne font absolument rien.

0: esiste da nessun'altra parte, quindi mi sento di avere, come dire, una grande fortuna di essere qui in questo momento, e grazie a tutti.
1: Je pense avoir eu de la chance de pouvoir participer à cette émission. Je pense que les émissions que j'ai vécues jusqu'à ce jour de Radio Senza Muri, de la Colifata, sont uniques. On n'a pas beaucoup de chance de les faire. Donc, merci.
2: Moi, j'ai apprécié ce moment convivial, festif et solidaire.

0: c'était normal.
1: Moi, je tiens tout d'abord à remercier les personnes qui sont là-bas. Les quatre. Bravo. Merci. Sans vous, personne ne serait ici. On n'aurait pas réussi cette histoire. Et tous qui sont là aussi. Je vais juste présenter le projet de Torre de Babel. En deux secondes, tout le monde s'est exprimé en disant « C'est génial, on a parlé plusieurs langues, on s'est tous réunis avec le même esprit. » La solidarité, l'envie d'être ensemble, de partager des choses qui nous rassemblent et qui vont nous faire remonter. D'accord ? C'est aussi grâce à toi, Alfredo. Sinon, on ne l'aurait pas fait. On est parti. Merci encore. Merci à tous. J'espère vous recevoir tous à Toulouse. On va organiser ça. D'accord ? Parce qu'on a les moyens, on a les possibilités. Et vous allez venir en train ou en avion. Merci beaucoup. Au revoir.
2: C'est mon premier voyage, c'est l'Italie, je suis très émue. Je voudrais tous vous remercier parce que j'ai appris beaucoup de choses avec tout le monde et je pense que sans vous, on ne saurait rien. Merci et je remercie tout le monde. Merci.
1: Bravo Agnès.

0: stato un pomeriggio diverso dal solito, con i francesi mi sono divertita.
1: Sì. Ça a été un après-midi différent avec vous, les Français.

Alors merci beaucoup à tous. Pour moi, ce moment radiophonique, c'était une longue brève joyeuse avec des moments intenses, des allers et retours de langage poétique, pour un final tout à fait éclatant. C'était tout à fait improbable de pouvoir se retrouver tous ensemble, et pourtant ça a été fait, on a réussi. Et,

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1: Alors c'est le mot de la fin. Cette journée a été formidable. Il y a eu de la danse, il y a eu du chant, il y a eu de la musique, il y a eu un clip. On a eu de bons retours pour par des auditeurs en France. Et franchement, c'était une expérience vraiment humaine, vraiment intéressante. Ça me rappelle la Colipata. C'est vraiment la Colipata, mais à échelle XXL. Et du coup, c'est magnifique.
2: Demain, nous allons faire un truc ensemble. Non, demain, on part à la montagne, on part à la mer. Ça va être super génial. Et n'oublie pas que après, il aura l'atelier de création sonore avec Marc Lazzaro et les gens de la Micro-Sillon. Et mardi, sur le marché, nous serons sur le marché, on va faire la radio en live là-bas. Mais aussi, il va voir l'atelier éco-responsable et géré pour Aurore et Sandrine pour nous faire apprendre à faire savon bio. Hein? Et merci beaucoup. Et à demain. Mais maintenant, on va manger. Merci. Ciao, ciao.

micro, on est bien curieux de vos réactions. Alors, vous pouvez nous écrire à association.microsillon@gmail.com. Promis, on vous lira. À très vite.

Voilà, retour sur le 102.2 de Radio Canu. Et comme vous venez d'entendre, vous avez pu écouter le podcast Au coin du micro de l'association Micro-Sillon, association de Toulouse. Et il s'agissait de l'épisode du mois d'avril. Alors avant de vous laisser avec les bandes continues de Radio Canu, quand même dire et peut-être redire que Radio Canu, bah, c'est des émissions, il y a environ une cinquantaine. C'est aussi des commissions pour son fonctionnement collectif. 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Tous les mardis de 19h à 20h, la commission programmation vous reçoit pour parler de vos envies et aussi de Canu. 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Voilà, à très bientôt et déjà bonne suite de journée sur Radio Canu avec à partir de 13h, comment dire, et ensuite micro-sieste,

0: Vous avez pu écouter dans l'ordre Thiéfaine avec Exil sur Planète Fantôme, ensuite c'était Kraftwerk avec Computer World et enfin Gérard Manset avec le titre Matrice. Vous êtes bien sur les bandes continues de Radio Canu.
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2: Signe s'écrivent maintenant, des signes qui décrivent l'instant, des signes du début des temps, des signes des moments marquants.

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1: Aïe, on vient de s'écouter un extrait de la mixtape Intrinsèque, donc c'est que des freestyles qui ont eu lieu l'année 2015 sur l'émission Intrinsèque sur Radio Canu 102.2. Et donc dans l'ordre, on a pu entendre Missy Eblodia, Drixi, La Rature, Alpha, Roland Furieux, Fracas, Puzz Mama, Benahi, Muda, Cisaï, 7MC, Barbioc. Et voilà, c'est une mixtape de soutien à Radio Canu que vous pouvez vous procurer quelque part.

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On vient de s'écouter Pandore avec le titre Chaos et Agonie. Juste avant, c'était le beatmaker Apollo Brown avec le titre All Alone. Et encore avant, on a pu s'écouter Gore-Tex, The Art of Dying.

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Nous venons d'entendre Travailler, produire, jouir, Nous sommes des chiens et La Casse, issu de l'album Karma Turfu de Grosso Gadgetto et Baptiste Caruana, sorti sous le label Le Camembert Électrique, distribué par Atypique Records. 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

Allô, allô, vous êtes bien sur Radio Canu 102.2, la plus rebelle des radios. On écoutait actuellement Merle et le morceau Funny Like to Dance. Juste avant, il y avait Central Line Walking into Sunshine et on avait commencé cette petite session de bande continue avec Zaki Force Funk et son tube Body Rock Shotgun.

Tune Yards, c'était Gangsta à l'instant sur Radio Canu, juste avant Amé de la rumeur avec Inventaire d'hiver, et encore avant Down Pen, You Don't Love Me, No, No, No, non, non, non, vous n'êtes pas sur une fréquence quelconque, vous êtes sur Radio Canu.

Et c'était les Irlandais Kneecap, Get Your Brits Out, l'Italienne Anna, son titre Bando, et enfin la Franco-Congolaise Théodora, Congolise sous BBL, Radio Canu, la meilleure des radios.

Le meilleur groupe du monde. C'était l'orchestre tout puissant Marcel Duchamp à l'instant avec le morceau Blow sur Radio Canu. Juste avant, vous avez entendu Scarlet Pleasure avec What a Life, un extrait de la bande originale du film Drunk. Et puis encore avant, c'était Orchestre Manoeuvre in the Dark, OMD, avec le morceau Electricity. Et ça continue sur le 102.2.

Vous êtes bien sur Radio Canu 102.2. On vient d'écouter dans l'ordre Crimes avec Fade, ensuite Gucci Uchi avec Queen of Darkness et après Rituals avec Rituals. Et bien c'est toujours Radio Canu 102.2. Restez à l'écoute.

Et c'était un instant classique sur Radio Canu, on va pas la faire comme d'autres. Eh bien, vous venez d'écouter Ludovico Einaudi qui interprétait le titre Divenire. C'était suivi de Tchaïkovski avec la symphonie numéro 3 en ré majeur, opus 29 Allegro Vivo. Et c'est un orchestre dirigé par Herbert von Karajan. Et en fait, ça c'était le troisième morceau. Et en deuxième morceau, vous avez écouté Karl Hoff avec l'orchestre du Capitole de Toulouse qui était dirigé par Michel Plasson et qui interprétait Ecce Gratum, qui est un extrait de Carmina Burana. Vous êtes toujours sur le 102.2 ou sur radiocanu.org.

0: À nouveau bonjour. Alors, qu'est-ce qui vous attend dans ce nouvel épisode de Comment dire ? Bon, on ne va pas tout raconter, mais on pourrait peut-être juste dire un truc comme ça, non ? Il y aura des dragons amoureux qui utilisent la magie pour se venger de la royauté et de ses complots. Tout ça, ça ferait de la romantésie, non ? Je sais pas trop. En tout cas, aujourd'hui, je suis avec Anne-Lise Fréchet. Bonjour Anne-Lise.
1: Bonjour Thierry, bonjour à toutes et tous.
0: Et nous recevons la personne la plus apte à créer et dénouer toutes ces aventures, Jeanne Arreau.
2: Bonjour à tous.
0: Bonjour Jeanne, et c'est tout de suite la plus rebelle des radios.
1: Bonjour Jeanne Arreau, c'est un grand honneur de te recevoir aujourd'hui.
2: Merci.
1: Tu viens de publier L'Orgueil du Dragon aux éditions Adictasi. Il est tout frais ce roman puisqu'il est sorti le 1er avril, me semble-t-il.
2: Effectivement, ouais, ça fait un mois maintenant qu'il est disponible en librairie un peu partout.
1: Et puis, il a déjà rencontré un

0: grand succès, me semble-t-il, au Salon du Livre à Paris.
1: Oui, effectivement, on a eu plusieurs séances de dédicaces qui ont ramené du monde et ça fait plaisir. Enfin, personnellement, c'est mon premier livre, alors je ne m'y attendais pas. Mais c'était assez incroyable, en tout cas, la manière dont ça a fonctionné.
0: Donc le début d'une belle aventure, ben, prometteuse. Alors Jeanne, dans la vraie vie, tu es professeure d'histoire géo.
1: Effectivement.
0: Comment on en vient à avoir l'idée déjà d'écrire un roman ?
1: Alors moi j'ai toujours aimé écrire depuis que je suis toute petite. Je pense que les premiers écrits que j'ai faits, je devais avoir 7 ans, où j'écrivais des petites histoires d'Emily et ces animaux de la forêt. Et donc j'ai toujours écrit après un petit peu durant mes années d'études, de collège, de lycée. Et là ça fait je dirais 5 ans que vraiment je m'y suis mise de manière plus sérieuse en écrivant pour le coup des romans beaucoup plus longs que ce que je pouvais écrire quand j'étais plus jeune. Donc forcément l'histoire géo ça a un impact dans mon écriture parce que comme j'ai une formation d'historienne, on apprend à décrypter donc les civilisations, la manière dont elles fonctionnent. Et la géographie apporte aussi cette dimension d'étude des lieux et des politiques des lieux en fonction de leur territoire. Et ça, bah, c'est quelque chose, quand on crée un roman, et surtout quand on crée de la fantaisie, c'est quelque chose qu'on va utiliser forcément dans le processus de création. On va réfléchir à tout ce qui va être mythologie, territoire et difficultés de territoire. Donc, est-ce qu'on crée des montagnes? Est-ce qu'on crée des mers? Qu'est-ce que ça peut avoir comme impact sur le commerce, par exemple, dans les mondes qu'on va créer? Quel système politique on met en place et comment on le met en place? Et forcément, bah, on va se servir de ce qu'on connaît. Et quand on est prof d'histoire, on connaît pas mal de systèmes politiques. Et donc ça nous permet d'un peu d'arriver à créer ce nouveau, ces mondes imaginaires.
0: Donc finalement, tu as eu envie de repousser les frontières pour créer ta propre cartographie, ton
1: oui,
0: propre
1: c'est
0: territoire.
1: Ça. Je voulais créer mon propre territoire avec ses propres problèmes.
0: Il n'y avait pas assez de problèmes dans le vrai.
1: Non, c'est ça. Mais au moins ici, je peux les régler, quoi.
0: Donc, c'est ça.
2: Et donc, on l'a dit un petit peu, c'est de la romantaisie. Alors, il faut toujours trouver une case pour ranger les choses. C'est quoi la romantaisie?
1: Alors,
2: pour toi et pour le public?
1: Oui, alors la romantaisie, c'est de la fantaisie. Donc, ça se déroule dans un monde imaginaire. Le genre romance qui s'y ajoute, puisque la romance, elle est cadrée aussi avec certains tropes. Donc les tropes, ce sont des sortes d'idées, de mots-clés qu'on va essayer de chercher quand on lit de la romance. Ça peut être, par exemple, la quête, l'enemy to lovers, donc le fait qu'ils soient ennemis et qu'ils deviennent amoureux. Ça peut être le rival to lovers. Donc le rival to lovers, par exemple, on pourrait dire que Roméo et Juliette, c'est un peu un rival to lovers, parce que c'est deux familles rivales. Alors c'est pas que de la romance, bien évidemment, mais en tout cas la romantaisie, c'est ce mélange de la fantaisie et de la romance qui se marient ensemble de manière très importante, parce que l'histoire ne peut pas avoir lieu s'il n'y a pas cette romance. Donc non seulement il va y avoir des quêtes personnelles pour les personnages principaux, mais c'est leur histoire d'amour qui fait aussi avancer le roman. Jusqu'à même sa résolution. C'est parce qu'il y a cette histoire d'amour qui est centrale, elle n'est pas juste accessoire. Donc c'est ça la romantaisie. Et donc c'est un genre qui vient surtout du monde anglo-saxon, puisque au départ en France on n'en avait pas beaucoup, on avait beaucoup de fantaisie, et même la fantaisie on l'a rangée aussi parfois dans le côté jeunesse. Ce qui pouvait poser problème pour le lectorat, parce que parfois on a des histoires en fantasy qui ne sont pas forcément des histoires qui sont adaptées à la jeunesse. Et moi, quand j'ai commencé à écrire, justement, j'ai toujours écrit de la romantasy. C'était très difficile de trouver de trouver des maisons d'édition qui en faisaient à l'époque. Il y avait beaucoup de maisons d'édition en ligne, mais pas forcément encore dans le paysage éditorial français. Et là, ça fait quelques années, justement, par cette demande du lectorat de plus en plus présente, il y a la romantaisie qui est vraiment un genre maintenant qui s'installe plus profondément dans le paysage littéraire français.
2: Et donc, il y a une lecture en particulier qui t'a amené à ce genre-là, ou c'est ton univers à toi qui a trouvé cette case,
1: alors,
2: ou cet univers pour
1: le rejoindre? Alors, j'ai lu beaucoup de romantaisie. Alors, de base, je pense que la romance a toujours été présente dans ce que j'écrivais, parce que c'est quelque chose que j'adore, j'aime l'amour. Donc, du coup, j'aimais bien écrire dessus. Oui, bien évidemment, il y a eu la saga Cotard, donc c'est Sarah J. Maas, une autrice américaine, qui a écrit une saga effectivement avec donc des faées. Donc les faées, c'est des sortes d'elfes, mais méchants un peu, si je devais résumer ça rapidement. Donc il y avait une histoire d'amour entre les personnages. Et je pense que c'était un truc dont on avait un peu besoin, parce que moi je fais partie de la génération qui a grandi avec Harry Potter, Le Seigneur des Anneaux, qui est venu au cinéma. Et je pense que cette mouvance imaginaire a été importante pour notre génération, et donc la retrouver en tant qu'adulte pour des lectures adultes, c'était quelque chose qui allait de soi un peu.
0: D'accord. Et tu disais que donc tu avais eu le déclic pour toi vraiment écrire ton premier livre, ou en tout cas nous le faire partager, l'éditer, il y a à peu près 5 ans.
1: Oui.
0: Qu'est-ce qui t'a donné le déclic?
1: Alors, moi je suis maman d'un petit garçon de 6 ans, et quand il est né, il s'est passé un truc dans mon cerveau où je me suis dit, écoute, là Jeanne, t'as toujours voulu écrire, c'est le moment. Je pense que j'avais envie qu'il soit fier de moi, et du coup j'avais aussi envie de me laisser aussi cet espace de rêve qui était important. Sa naissance m'a donné beaucoup de force à le faire et aller vraiment jusqu'au bout, parce que avant j'avais toujours ces idées de projet, mais j'y allais pas forcément jusqu'au bout. Et là, je sais pas, je me suis dit, allez, c'est le moment de le faire. Donc j'ai écrit plein de choses, et là, L'Orgueil du Dragon, j'ai commencé à l'écrire en 2023. Donc avant ça, déjà, j'avais écrit d'autres romans, mais qui n'ont jamais été publiés en maison d'édition. Mais effectivement, ça fait 5 ans que
0: tu travailles sur ce livre, après la naissance de ce petit garçon.
1: Oui.
0: Alors, ce petit garçon, il est derrière toi au moment où tu parles, donc j'aimerais quand même le dire à la radio, parce que c'est trop mignon. Il entend parler de lui et on lui fait un grand coucou.
1: Oui.
0: Et c'est très joli de donner une deuxième fois naissance.
1: C'est un bébé, quoi. Chaque livre est un petit bébé, une petite production de soi. Mais c'est vrai que c'est parce qu'il est... C'est lui qui m'a donné la force de le faire. Avant, j'y aurais peut-être pas cru. Et comme en le faisant naître, je sais pas, un peu ce truc incroyable de se dire, j'ai fait naître un petit être humain, alors du coup, je peux tout faire.
0: Il est très mignon, il est derrière, il est trop chou. Et merci en tout cas pour ce partage personnel. Donc tu as eu l'idée d'écrire ce livre, mais tu écris tout le temps, tu me disais, quand on a préparé l'émission, c'est vraiment
1: c'est
0: quelque chose d'une activité journalière, on peut dire ça comme ça?
1: Alors peut-être pas journalière, mais au moins je dirais par semaine, oui, j'ai toujours un moment d'écriture dans la semaine. Puis comme je le disais, l'écriture, ça a toujours fait partie de ma vie, que ça soit donc l'écriture de l'imaginaire qui était très importante, surtout collège-lycée, parce que de par l'écriture, c'est aussi très cathartique, donc ça permet quand même d'exploiter des problèmes ou des choses qu'on peut ressentir dans sa journée ou dans sa vie, et de trouver des manières de les résoudre, en fait. Là où parfois dans la vie, on ne peut pas résoudre tout de suite, quand on invente son propre roman, finalement, on arrive à trouver des solutions, et je sais pas, moi, ça avait un impact psychologique assez fort sur moi. Et puis après, quand j'étais en études, là pour le coup, j'ai un peu laissé tomber l'écriture de l'imaginaire, parce que là il fallait écrire des mémoires, il fallait écrire des commentaires sur des textes historiques, écrire un mémoire de recherche, tout ça. Donc c'était de l'écriture plus scientifique, mais qui nourrit après derrière finalement cette écriture de l'imaginaire. Donc, oui, je dirais que toutes les semaines, j'ai au moins, je me laisse une heure d'écriture. Je me dis, allez, là, c'est une heure qui est consacrée qu'à ça. Mais c'est pas toujours évident parce que ça dépend du travail que j'ai à faire aussi et de la vie, quoi, de manière générale.
2: Alors, dans la fantasy, on est un peu dans les mondes rêvés ou craints. En tout cas, on est dans l'imaginaire. Ouais. Tu y mets du réel quand même ou de toi ?
1: Je pense qu'on met toujours un peu de soi dans ce qu'on écrit, même si nos personnages ne sont pas forcément, heureusement d'ailleurs, le reflet de soi-même. Mais en tout cas, ils peuvent avoir des questionnements, pour ma part en tout cas, mes personnages ont toujours des questionnements qui peuvent être des questionnements que j'ai moi. Notamment, Nai, elle a, donc le personnage principal du roman, elle a ce questionnement sur... qu'est-ce que je dois faire de ma vie, comment j'arrive à gérer un destin qui me tombe dessus tout en essayant d'en faire un peu le mien. Donc il y a tous ces questionnements-là, ces questionnements de résilience, qu'est-ce qu'on fait quand on est au bout et qu'on a eu des deuils à faire et qu'il faut quand même avancer. Comment on fait donc elle a des failles forcément, enfin c'est des questionnements, je pense, que tout le monde peut avoir. Et ça, c'est vrai que dans les romans que j'écris, j'aime bien les mettre ces questionnements. Après, pour tout ce qui va être politique ou plus globalement géopolitique, je pense effectivement qu'on utilise de toute manière des choses qui existent, des questionnements qu'on peut avoir aussi sur la manière de gouverner, parce que c'est un vrai questionnement quand on prépare en tout cas un roman de fantasy. Enfin, moi je passe beaucoup de temps à comment est-ce que s'organise le pouvoir en place, comment il s'organise. Donc là il s'agit d'un triumvirat, donc c'est trois chefs différents avec un conseil extérieur qui a une sorte de, il y a une sorte de constitution auquel les trois chefs doivent enfin, les trois chefs sont obligés de ratifier cette constitution à chaque fois qu'ils deviennent chef. Et ce conseil est là pour un peu comme garde-fou, pour pas qu'ils fassent n'importe quoi. Et justement, ça va évoluer dans le roman, cette manière de gouverner, puisqu'il va falloir faire des choix. Et donc, après, si vous voulez savoir comment ça se passe, il faut le lire.
0: Et oui, il faut lire L'Orgueil du Dragon.
2: Et tu parlais de deuil donc dans la vie réelle. Dans ton roman ou dans tes autres écrits, comment tu gères la disparition de tes personnages ?
1: Alors, mes personnages, j'évite de les faire mourir. parce que...
2: Il n'y a personne qui
1: pas
2: meurt.
1: Pas tout de suite. Si, il y a toujours des gens qui meurent. Et d'ailleurs, dans ce roman-là, au tout départ, quand je l'ai écrit, il y a un personnage qui n'était pas censé mourir et qui va mourir. Bien évidemment, je ne dirai pas qui. Alors, c'est toujours un peu compliqué au départ de faire mourir un personnage, surtout quand on l'aime bien. Parce que ceux qu'on n'aime pas, on s'en fiche un peu. On se dit, finalement, enfin, il meurt.
0: Bien fait pour lui.
1: Voilà. Mais quand on l'aime bien, y a toujours un peu ce truc de, est-ce que c'est vraiment nécessaire qu'il meure ou pas ? Et en même temps, tout peut pas être facile. Donc, il faut bien trouver des moyens aussi pour rendre le roman un peu plus profond. Après, le plus difficile à écrire, c'est pas tellement le fait qu'il meure, c'est ce qui se passe pour les personnages. Parce que, par exemple, Nai, très vite, c'est, dans le roman c'est très vite, mais c'est même dans le résumé, donc je peux le dire, son père va mourir. Puisqu'elle doit prendre la succession en fait, de son père. Et donc, là, il fallait faire l'écriture de la scène de l'enterrement. Et de quand elle apprend que son père meurt, a été assez dur à écrire parce qu'il était très engageant, je trouvais, émotionnellement. Et donc on essaye de se mettre à la place du personnage qu'on est en train d'écrire. Et en plus, ils prennent un peu le lead sur nous, ces personnages, parce qu'une fois qu'on est en train d'écrire, on est tellement à fond en fait dans ce qu'on écrit que le personnage va faire ses propres choix à un moment donné, presque au détriment de ce que j'avais choisi au départ. Les scènes surtout d'enterrement sont pas simples parce que il faut coller au maximum à la réalité. Donc on va chercher des choses qu'on a pu vivre, des choses que d'autres ont pu vivre et qu'on arrive par empathie à essayer de prendre pour soi. Donc c'est toujours un peu émotionnellement chargé. Généralement, quand j'ai fini d'écrire ça, je suis là, waouh, c'était dur en fait.
0: Moi, je rebondis sur le côté émotionnel parce qu'effectivement, alors j'ai commencé à le lire et effectivement, on sent que les émotions sont très importantes dans ta plume, dans ta manière d'écrire et d'appréhender tes personnages, etc.
1: Effectivement, c'est ce que mon éditrice aussi m'avait dit, c'est que j'avais une plume plutôt émotionnelle. Donc, je suis quelqu'un qui vit ses émotions de manière très intense. J'ai du mal à être dans la demi-mesure de mes émotions. Je suis comme ça depuis que je suis petite, donc c'est comme ça. J'ai une bonne hypersensibilité. Ma manière d'écrire, je pense, ça doit se voir. Parce que les personnages vivent des émotions intenses. Nai se pose beaucoup de questions. Elle est souvent dans la réflexion et dans le ressenti intense. Et ça, forcément, alors que ça peut aussi être un peu déstabilisant, je pense, pour les gens quand ils lisent. Parce que j'ai pu avoir des retours d'ailleurs parfois sur le oui, il y a beaucoup de sentiments. Et c'est vrai qu'il y a beaucoup de sentiments et je pense qu'il y en aura un peu tout le temps dans tout ce que j'écris parce que justement là c'est une part de moi qui a besoin d'aller explorer les émotions jusqu'au bout. Je sais pas, la demi-mesure je connais pas.
0: Mais c'est ce que je trouve intéressant parce que moi je suis quelqu'un aussi qui vit ses émotions à fond et on s'attache très vite au personnage dès les premières pages, dès les premiers chapitres. Ça nous permet de nous attacher vraiment au personnage, de comprendre ce qu'ils ressentent très rapidement.
1: Ouais, c'est le but. C'est le but. Et en plus, comme c'est une écriture à la troisième personne, ça peut justement parfois poser quelques limites pour s'attacher. Là où quand c'est de la première personne, c'est plus facile. On est directement dans la tête du protagoniste. Alors là on est dans sa tête, mais c'est juste que c'est la troisième personne et le choix de la troisième personne pour moi il est important aussi parce qu'il me permet de prendre de la distance aussi avec les personnages parce que le jeu il est très il prend beaucoup de place en soi en fait, il est très impliquant là où quand on écrit avec elle, il, et ça me permet d'avoir une sorte d'écran qui me met un peu à distance pour pas tout prendre ce qui est en train de se passer.
0: Donc tu peux quand même dormir le soir.
1: Oui, voilà, tout à fait.
2: Alors tu parlais des retours que tu as pu avoir. Là, en début d'émission, on disait que tu as été invitée, tu as participé en tout cas au dernier salon du livre.
1: Oui.
2: Comment ça se passe, les dédicaces, les retours ou les questions que tu peux...
1: Alors, j'ai eu beaucoup de retours très positifs, en tout cas des retours que j'ai vus, puisque après, aujourd'hui, avec les réseaux sociaux, on est directement, on va dire, au front. Et donc, même avant la sortie, on a les partenaires qui reçoivent le livre, les partenaires de la maison d'édition, qui vont recevoir le livre, qui vont le lire et qui vont émettre les premières critiques en ligne. Donc en général, nous auteurs, on est hyper stressés à ce moment-là parce que on a peur d'être mangé, quoi. On attend surtout à quelle sauce on va nous manger parce qu'on va nous manger, mais du coup à quelle sauce. J'ai eu pas mal de retours très positifs. Et en fait, ces retours positifs, c'est assez fou parce que le cerveau, il a du mal à les admettre. Moi, je sais que quand je les lisais, j'étais là, je faisais non, mais c'est parce qu'ils sont gentils. non, mais c'est parce que c'est mon premier livre et tout. Mais on a vachement de mal à y croire. Là où s'il y a un retour négatif, là d'un coup, on remet sa vie en question et on se demande si on n'aurait pas dû juste rester dans sa chambre à écrire des livres. mais non, ça s'est très bien passé, ces premiers retours. Première dédicace aussi extrêmement angoissant. Alors bon, peut-être j'ai un problème avec l'angoisse, hein, ça c'est sûr. C'était super, les gens sont super gentils. Beaucoup avaient pas forcément lu le livre au départ parce que c'était vraiment, les dédicaces sont arrivées juste après en fait la sortie, mais en tout cas étaient attirées déjà par l'objet livre et le résumé. Et pour ceux qui l'ont lu, après j'avais vraiment des super échanges avec eux sur les personnages, sur l'amour que portent ces deux personnages, la manière dont ils vont s'aimer, parce que je pense quand même que le personnage masculin que j'ai créé est plutôt un personnage green flag, comme on dit maintenant. Et du coup, j'étais fière qu'on puisse l'aimer parce que c'est vrai que c'est...
0: Ça m'a frappé d'ailleurs, tu utilises le mot consentement dès le début, oui. Je crois le premier ou le deuxième chapitre, je crois, et je me suis dit...
1: C'est très important, mais aujourd'hui, on est dans l'édition, si on n'est pas sur de la dark romance, et même en dark romance, on commence justement, on fait quand même cette histoire de consentement, parce que en fait, c'est hyper important. Déjà parce que c'est normal, mais qu'en fait il faut absolument que même les lectrices ou les lecteurs puissent se rendre compte que le consentement c'est aussi sexy entre guillemets. Oui, donc oui. Il faut demander l'autorisation, c'est cool. Et il y a des manières en plus de le donner. Si vous savez pas comment faire, lisez de la romantaisie. Je vous assure que vous trouverez plein de moyens de demander qui seront cool.
2: Alors. Depuis le début d'émission, tu as sûrement donné envie d'engager la lecture de ce livre. À nos invités, on leur donne toujours un petit peu de devoir dans comment dire. Et il s'agit de mettre en voix radio un bout de leur création. Et donc, pour ce qui nous concerne aujourd'hui, c'est de nous faire la lecture d'un extrait choisi de ton livre. Je te laisse le situer.
1: Eh bien, on va lire le premier chapitre, tout simplement, parce que l'objectif, c'est de donner envie, effectivement, et on ne peut pas lire un truc au milieu, parce que ce serait terriblement spoilant. Donc, je commence.
2: Vas-y.
1: Une mélodie entraînante s'envolait dans l'air frais de ce début de soirée. Nayalba, fille aînée appartenant à l'espèce des Nagas, dresseurs de dragons, riait aux éclats. La nuit promettait d'être festive. Les grandes veillées d'été des terres de Luften étaient toujours réussies. Des banquets se tenaient un peu partout. Les tavernes avaient pignon sur rue, des rangées infinies de tables envahissaient le pavé et la musique emplissait la place centrale de la cité d'Iska. La multitude se pressait, s'accoudant au bar, remplissant chopines et plateaux de mets rapides, quand d'autres virevoltaient au son des violons vibrants de jovialité. Pour Naï, c'était une occasion inespérée de s'amuser avec ses amis. Elle avait passé ses derniers jours à s'entraîner. Elle tirait à l'arc depuis ses 8 ans, mais ces 10 dernières années, son père avait intensifié son utilisation en la faisant s'exercer près de la frontière des obscurs. À 25 ans aujourd'hui, nul ne pouvait douter de son talent dans la pratique de cette arme. L'arc était le symbole de sa maison, l'atout qu'il fallait maîtriser. Elle était l'héritière, la future chef du territoire d'Alba. Rien ne devait être laissé au hasard. Un jour, elle monterait sur le trône du royaume de Rhodes aux côtés des familles Luften et Sandia. Mais cette heure était encore loin et elle ne songeait en aucun cas à précipiter sa prise de poste. Non, ici et maintenant, il n'y avait que ses camarades d'entraînement qui la stimulaient. Ce soir, il n'était pas question de danger, de dragon, d'obscur ou de couronne. Son seul objectif était de boire à outrance, de flirter, de rire et de chanter et de danser. Naï désirait vivre au milieu des sourires et de bonheur, mais ces moments étaient si fugaces, si rares, qu'elle se donnait pour mission de les éprouver pleinement. Car elle savait au fond d'elle que son existence ne serait pas jonchée de fleurs dans les cheveux, de banquets débonnaires et de petits amis de passage. Lorsqu'elle pensait ne serait-ce qu'une seule seconde à son avenir, son cœur se serrait, sa mâchoire se crispait, sa respiration se coupait. L'angoisse du poids beaucoup trop lourd qui pesait sur ses épaules depuis sa plus tendre enfance menaçait de la faire s'écrouler. Mais Naï tenait bon, et ce soir n'était pas le moment ni le lieu pour se sentir guettée par une vie qui n'était pour l'instant pas encore la sienne. Au lieu de cela, Naï leva son verre et trinqua avec ses amis assis à une table de bois dressée pour l'occasion.
0: « Tu penses que les Sandia ou les Luften seront là ce soir ?»
1: demanda une petite brune qui avait pris place en face d'elle. « Comment voudrais-tu que je le sache? Je ne les ai jamais rencontrés. Et franchement, je ne le souhaite pas plus que ça. »«
0: Ton père pourrait te présenter à tes futurs partenaires politiques et commerciaux tout de même. »«
1: Tu ne sais même pas si ce sont des filles ou des garçons ?» ajouta l'homme assis à sa droite. Naï fit non de la tête, prenant une gorgée de son breuvage doré. « Je ne sais rien. Le divin maître dit que moins on a de liens avec ses familles, mieux c'est. »«
0: Peut-être, mais tu es une Alba ?»
1: S'il te plaît, Xavier, ce soir je ne suis personne, et je ne veux surtout pas que l'un d'entre vous révèle mon identité. Naï n'avait jamais encore été introduite en société. Cela ne pouvait pas arriver avant une intronisation officielle. Les héritiers avaient trop de valeur dans le royaume de Rhodes. Les exposer, c'était prendre le risque de les voir mourir. Cet anonymat l'avait empêchée d'avoir une enfance normale. Seuls ses 2 camarades ici présents savaient qui elle était. et même avec sa mère et ses jeunes sœurs, elle n'avait pas pu créer de lien. Elle n'avait partagé que peu de moments avec elle, se contentant de quelques repas dans sa chambre ou de lectures fugaces. Leur âge n'avait pas non plus joué en leur faveur. Liana et Odette avaient respectivement entre 10 et 15 ans d'écart avec elle. Mais elle avait son père, et cela lui suffisait. La jeune femme jeta sa chevelure rousse flamboyante par-dessus son épaule et scruta la foule, cherchant qui pourrait bien avoir ses faveurs ce soir. Ce matin, elle n'avait pas oublié de prendre ses herbes protectrices, pour éviter une grossesse non désirée et toutes les maladies transmissibles, ce qui lui permettait de profiter pleinement de la soirée.
0: « Celui-là, peut-être ?»
1: dit Xavier, en désignant un bel homme blond et bien bâti qui discutait avec ses amis. « Oh, non, pas mon style. »
0: « Oh, les préférences, après 3 verres. »«
1: Et je n'en suis qu'à mon deuxième, » rétorqua Naï, faussement outrée.
0: « Oh, et celui-là ?»
1: s'écria son ami, en désignant un jeune homme aux longs cheveux châtains qui n'étaient pas tout à fait du goût de Naï. « Charlotte, est-ce que tu choisis tes prétendants pour la soirée ou les miens ?» L'homme en question jeta un œil vers leur table et posa un regard entendu sur Charlotte qui se mit à sourire langoureusement. Naï leva les yeux au ciel. Ah, « Vous ne m'aidez vraiment pas. Je vais chercher à boire. » Naï se redressa d'un bond, repérant la file d'attente la moins interminable. Une longue robe en velours verte avait remplacé la tenue militaire en cuir de dragon qu'elle portait généralement. Bien qu'elle la trouvât fort jolie, se déplacer avec cet habit lui rendait la tâche difficile. Les plis de son jupon se prenaient dans ses chaussures et sa robe se coinçait parfois entre 2 ivrognes trop tactiles. Elle se fraya un chemin tant bien que mal avant d'arriver face à l'échoppe du tavernier qui lorgnait sans hésitation la poitrine des jeunes femmes devant lui. Lorsque ce fut au tour de Naï, elle regarda d'un air dégoûté le vieil homme qui avait plongé son regard dans le décolleté de sa robe. Elle retournait à sa table quand elle heurta un individu de plein fouet. Ses 3 bières se vidèrent aussitôt sur le sol, non sans l'éclabousser au passage. « Oh, c'est pas vrai !» s'écria-t-elle. Naï se pencha en avant en tâchant de récupérer l'échoppe qui, par chance, n'avait pas explosé.
0: « Pardonnez-moi, je ne vous avais pas vue. »«
1: Vous n'avez pas remarqué qu'il y a une foule immense devant vous ?» Naï, excédée, tentait vainement de trouver le 3e verre qui avait dû rouler sous les pieds des badauds.
0: « Je suis navrée. Je vais vous repayer vos boissons. »«
1: J'espère bien. » En vérité, la jeune femme n'avait pas besoin qu'on lui rembourse ses bières, mais elle jugeait le comportement de cet homme plutôt bienvenu. Après un ultime effort d'observation, Naï accepta la main qu'il lui tendait. La sensation de fourmi dans sa main lui fit immédiatement penser qu'elle avait peut-être déjà trop bu. Mais après tout, elle était là pour faire la fête. Elle se releva et posa les yeux sur la personne qui lui avait certainement coûté une robe. Elle plongea aussitôt dans les 2 sombres émeraudes du jeune homme en face d'elle. Ses cheveux courts, coiffés en bataille, étaient noirs comme l'obscurité du milieu de la nuit. Son visage légèrement hâlé et bien dessiné offrait un spectacle magnifique à Naï. La sensation de colère qui l'avait habité plus tôt s'évanouit et fut remplacée par la satisfaction d'étudier une merveille de la nature. Bien. Se dit Naï. Je gagne 3 bières et un homme séduisant. C'est bien mieux qu'une robe. Il l'observa à son tour sans un mot, arquant ses sourcils de surprise avant de prendre une expression charmante, laissant son regard s'attarder un peu trop sur les traits de Naï. Puis il se mit à sourire franchement. Le cœur de la jeune femme bondit dans sa poitrine, provoquant un début de panique ainsi qu'une sensation plus douce qu'elle connaissait bien. Les yeux du jeune homme pétillaient d'amusement. Une fossette se creusait dans sa joue droite. Lui aussi semblait avoir trouvé ce qu'il cherchait, ce qui arrangeait fort bien Naï, car un refus n'aurait pas été facile à vivre devant un tel Adonis. Son sourire et son expression amusée lui firent s'humecter les lèvres, ce qu'il ne manqua pas de repérer. Il s'empara des 2 verres qu'elle avait récupérés sur le sol, non sans effleurer sa peau nue. Naï retint un frisson. Le jeu pouvait commencer.
0: « Bien, je suis assis juste là. »
1: Il désigna sa table, puis revint à Naï qui avait bien remarqué l'intonation plus grave prise par son homologue masculin. Donner la position de sa table revenait à l'inviter clairement à le rejoindre, mais elle préférait attendre de voir s'il était capable de lui suggérer plus franchement. Naï aimait les hommes entreprenants et sûrs d'eux. Personne ne pouvait dompter le feu, le pouvoir ancestral de sa famille. Mais il était possible de le circonscrire, et seuls des hommes susceptibles d'omettre la peur de se brûler l'intéressaient. Bien sûr, Naï ne cherchait pas un partenaire pour la vie, simplement pour cette nuit. Mais elle ne supportait pas les faux semblants, les fausses décisions, les suggestions ou les sous-entendus. Non, elle avait besoin de franchise, d'honnêteté. Elle désirait savoir où elle mettait les pieds. Elle retourna donc au présent et scruta son interlocuteur qui n'avait pas terminé de parler.
0: Je vais vous ramener vos bières, puis nous irons les donner à vos amis.
1: Et ensuite ? Son ton était volontairement provocateur. Elle voulait voir s'il le laisserait déstabiliser. Il rit doucement, regardant derrière elle, puis revenant à ses yeux. Son air était décidé, et la curiosité, en plus de l'attrait certain qu'il semblait éprouver pour elle, se lisait sur son visage.
0: « Ensuite, vous m'accompagnerez à ma table. Nous boirons sans doute encore une bière, puis je vous inviterai à danser. »
1: Voilà. Enfin, une franchise particulièrement savoureuse. Nai adopta une moue amusée. Elle ne voulait pas lui laisser entrevoir sa victoire trop rapidement. « Vous êtes bien présomptueux, mon cher. Qui vous dit que j'accepterai de boire à votre table ?» Il sourit.
0: « Vous avez déjà accepté. »
1: Plaît-il ? Il ne le répondit que par un sourire séduisant avant de se diriger vers l'aubergiste pour recommander ses boissons. Nai sentit le frisson de l'excitation la gagner. « Oui, cet individu fera l'affaire. » Elle le suivit, prête à accepter sa reddition.
0: « Je suis Camille, au fait. »«
1: Nai. » Il prit les trois bières, se retourna.
0: « Enchantée, Nai. Où se trouvent vos amis ?»
1: La jeune femme lui offrit un sourire en coin, laissant Camille la suivre. En arrivant à la table de Charlotte et Xavier, ces derniers firent de leur mieux pour ne pas trahir leur ébahissement face au bel homme qui l'accompagnait. Nai lança un clin d'œil à ses amis avant de se planter devant Camille. « Bien. Et maintenant » dit-elle.
0: « M'autorisez-vous ?»
1: Il tendit sa main, que Nai observa avant d'accepter, sentant le défi que lui lançait cet homme en lui demandant son consentement pour la toucher. Sa paume était froide comparée à son feu intérieur, mais sa poigne était sûre. Il déplaça ses doigts lentement, les entrelaçant aux siens. L'adrénaline fusa dans le sang de la jeune femme. Ce contact était doux et très intime, mais elle se laissait faire, portée par l'euphorie de l'alcool et l'exaltation de la foule qu'il traversait. Les rires résonnaient dans la rue, les cris d'allégresse et le bonheur des badauds emplissaient de joie le cœur de Nai. Alors qu'ils avançaient péniblement, bousculant des gens au passage, la jeune femme bascula la tête en arrière, fermant les yeux, exposant un sourire béat sur son visage, s'imprégnant de cette nuit qui serait beaucoup trop courte. Elle sentit qu'on pressait son poignet. Elle rouvrit doucement les yeux, les posant sur l'homme inconnu qui la tenait par la main. Il fronçait les sourcils.
0: « Tout va bien ?»«
1: Oui. » Je me gorge de l'atmosphère heureuse.
0: Vous aimez les bains de foule ?
1: J'aime la joie. J'aime l'énergie collective que la multitude amène. L'anonymat qu'il génère. Les rencontres qu'elle promet.
0: C'est illusoire,
1: répondit-il. Elle le regarda interloqué. Sa réplique était laconique mais profonde. L'Adonis serait-il intéressant ? C'est-à-dire ?
0: Le bonheur n'est qu'éphémère. La foule rentrera. Demain, le boulanger détestera toujours le pâtissier. Les couples seront sur le point de rompre et lui perdra probablement son travail.
1: Il désigna un jeune serveur qui faisait tomber son plateau sur toute une rangée de clients. Ce n'est que parce qu'il est fugace que le bonheur doit être vécu pleinement. Demain est un autre jour, Camille. Certains n'ont pas la chance de le ressentir souvent. Mais ce soir, c'est une chose possible.
0: Je n'en débattrai pas avec vous maintenant.
1: Et pourquoi ça ? Nai sentit une piqûre invisible lui cogner la tête. Elle éprouvait de l'agacement, presque de la colère face à son discours. Elle, qui se disait plutôt ouverte d'esprit, ne parvenait pas à entendre le cynisme de cet homme.
0: « Ce soir, vous avez décidé d'être heureuse, et je serais bien le dernier des imbéciles si je ne vous l'autorisais pas. »«
1: Mais je n'ai pas besoin de votre autorisation, monsieur. » Le feu de son être s'alluma. Camille provoquait en elle des sensations contradictoires.
0: « Ça, je l'ai bien compris. »
1: Il s'approcha d'elle, il n'avait toujours pas lâché sa main, et Nai ne l'avait pas non plus retirée.
0: « Vous m'intriguez, Nai. » Et je ne suis pas souvent intriguée.
1: C'est bien dommage pour vous. Son sourire s'accentuait, ce qui rendait son visage encore plus irrésistible. Le mâle ne s'habille-t-il pas de satin ? Il pencha la tête sur le côté, examinant Nai qui ne baissa pas les yeux. Cet homme serait un combat, mais elle était prête à l'entamer. Juste pour ce soir. Un adversaire à la hauteur. Il dut se satisfaire de son attitude, car il rit avant de reculer d'un pas.
0: Après vous !
1: Lança-t-il, montrant une table isolée en bois de cèdre près de la grande place. « Vous êtes venue seule, s'étonna Nai ? »
0: « N'est-ce pas préférable pour faire une rencontre ?»«
1: C'était donc votre objectif ?»«
0: Et pas le vôtre ?»
1: Elle ne put s'empêcher de ricaner malgré elle. Oui, cet homme était vraiment à sa hauteur.
2: Merci pour cet extrait de L'Orgueil du Dragon qui vient de paraître aux éditions Adictésie. Alors la suite, ça sera bien sûr dans vos librairies, chez votre libraire.
1: Oui.
2: En fond sonore, il y avait en léger fond sonore une des musiques que tu nous as proposées.
1: Oui.
2: La musique, elle a quelle part dans ton écriture ?
1: Eh ben, la musique est très importante parce que j'écris toujours en musique. Donc, généralement, je me crée des playlists donc sur une plateforme de musique sur laquelle je vais vraiment ranger toutes les musiques qui me donnent l'inspiration pour écrire. Et parfois j'ai aussi même certaines musiques que je vais utiliser vraiment pour une scène. Généralement je suis en train d'écrire, j'ai une musique qui tourne et puis en plus il y a des nouvelles musiques qui peuvent se mettre en plus dans la playlist. Et là d'un coup j'ai une révélation sur cette musique, je me dis ah c'est exactement cette musique là qu'il me faut pour cette scène là et je vais la remettre en boucle pendant des heures et des heures pour en même pendant tout le temps d'écriture de cette scène quoi.
0: Et tu peux encore l'écouter après ?
1: Oui, alors ça dépend lesquels. Il y en a, c'est vrai que j'ai beaucoup écouté, mais généralement, oui, j'adore. Je suis une grande fan des musiques, des bandes originales de films. D'ailleurs, il y a des films que je n'ai pas vus, mais je connais bien leur musique. Et du coup, je suis là, quand on parle d'un film, des fois, je suis là, ah bah, je ne l'ai jamais vu, mais par contre, la BO, incroyable. Et c'est vrai que j'ai beaucoup travaillé comme ça. Les musiques de jeux vidéo aussi. D'ailleurs, la musique qui était en fond sonore, là, c'est une musique d'un jeu vidéo. Qui sont effectivement hyper inspirantes pour l'écriture de fantasy.
0: Très épique, hein,
1: Oui, c'est ça. Assez épique et aussi mélancolique. Parce que la musique provoque un sentiment. Et comme j'ai besoin d'un sentiment pour écrire, eh ben, il faut que la musique transparaisse un peu dans. Enfin, en fait, ça me met dans le mood de ce que je dois faire.
0: Ça, tu puises la substance
1: voilà,
0: émotionnelle.
1: C'est ça. Exactement.
0: Oui, parce qu'on n'est pas forcément dans l'état émotionnel qu'on souhaite.
1: Oui, j'espère bien. Parce que quand je vais écrire un enterrement que je dois mettre pour ma vie, je vais super bien.
0: Tu n'as pas vraiment un enterrement
1: voilà.
0: pour écrire
1: c'est
0: ça.
1: C'est ça.
2: Donc la fantaisie, là, t'en écris pour toi depuis longtemps. Il y a cet ouvrage, ce premier livre qui sort. T'as peut-être pas fini d'explorer ce domaine, cet univers. Est-ce qu'il y a d'autres univers qui t'intéressent, où t'as envie de t'investir ou d'aller creuser ?
1: Et ben, en tout cas, celui-là de livre, c'est un one shot. Donc c'est une histoire qui commence et qui se finit cet univers particulier. Après, tout ce que j'écris généralement peut se relier. Dans le sens où c'est comme si j'avais un peu imaginé une sorte de map un peu immense dans laquelle on peut retrouver la mer par exemple. Là dans L'Orgueil du Dragon il y a un endroit qui s'appelle la mer des hommes, et ben cette mer des hommes on la retrouve dans la première trilogie que j'avais écrite parce que c'est évoqué à un moment donné, donc c'est pas des histoires qui sont forcément imbriquées mais en tout cas elles sont évoquées. Je reste beaucoup dans tout ce que j'ai écrit jusqu'à présent, c'est vrai que je reste beaucoup sur de la fantaisie épique avec des quêtes, beaucoup de quêtes de soi quand même, beaucoup de réflexions sur la quête de soi. Et actuellement, ce que j'écris en ce moment, c'est plus axé pour le coup, c'est la première fois d'ailleurs, que c'est plus axé sur un univers plutôt steampunk, c'est-à-dire un peu des inspirations 19e siècle anglais. Et là le questionnement, alors il y a une romance toujours, mais le questionnement est plus sur la place de la femme, parce que c'est une société patriarcale extrême où la femme n'a pas de droit dans ce que je suis en train d'écrire actuellement, et donc là c'est d'autres questionnements qui rentrent en jeu. J'ai pu écrire aussi, j'ai écrit aussi une nouvelle d'horreur qu'on peut retrouver sur Wattpad d'ailleurs en libre accès il y a quelques années en arrière, et je m'étais bien amusée à écrire cette nouvelle d'horreur dans une cité abandonnée un peu, c'était une sorte d'urbex. Donc c'était trop chouette.
2: Là, les gens qui te découvrent dans avec ce livre, ils vont forcément te catégoriser dans l'univers associé. C'est une crainte d'être figé dans un univers, dans une case, pour toi en tant qu'autrice
1: Je suis pas sûre, parce que je pense que j'aime bien, de toute manière en fait, souvent dans le paysage éditorial français, alors sauf si on est une autrice très connue, on a des noms différents en fonction du genre qu'on écrit. Donc si demain par exemple je me disais tiens j'ai envie d'écrire de la romance uniquement contemporaine, il y a de fortes chances que la maison d'édition qui m'éditerait, vu que je suis pas connue, elle pourrait me dire on change de nom. Comme ça,
0: d'accord.
1: C'est on change de genre et les gens justement ne sont pas habitués à toi romantaisie ou quoi. Après, c'est vrai que j'aime beaucoup l'imaginaire, donc je me vois pas trop écrire forcément du contemporain, donc ça m'irait bien.
2: T'as encore des choses à explorer.
1: Ouais, bah en fait, il y a toujours une multitude de choses puisque c'est inventé.
0: Donc, c'est infini.
1: C'est infini.
2: Et l'invention, là, elle est à ta main.
1: Voilà, c'est ça, c'est okay. Moi qui gère.
2: On a le livre, alors les auditeurs, auditrices ne l'ont pas, mais on a le livre sous les yeux, c'est un objet toujours, le livre, t'as participé à la... Il est joli, hein.
0: Il est magnifique, parce que même la tranche est éditée.
2: Et illustrée.
1: Ouais, on est sur un jaspage.
2: T'as participé à la création.
1: Alors oui, la maison d'édition demande toujours l'avis de l'auteur, donc c'est une graphiste, hein, qui fait la couverture, et moi je reçois bien avant bien avant l'édition, je reçois donc une maquette au départ sur ce qui va être fait, et j'ai le droit de dire si ça me plaît ou ça me plaît pas. Après, c'est pas moi qui dois choisir, mais disons que la maison d'édition, elle n'a aucun intérêt à ce que la couverture ne me plaise pas, parce que l'objectif, c'est qu'on travaille ensemble, et donc je le redis encore là, mais c'est vrai que la maison d'édition avec laquelle je travaille est vraiment super, quoi. Ils m'ont demandé tout le temps mon avis, et si j'avais des craintes, ils essaient de trouver des solutions pour que je sois plus en crainte. Donc ça c'était vraiment quelque chose qui m'a été demandé. Donc au départ, en plus, quand j'ai vu le dessin, il n'y avait pas écrit Gennaro, je voyais pas le livre, je voyais juste le dessin. Et même que quand je l'ai reçu, j'ai fait ouais, je suis pas sûre, en fait. J'ai eu une grosse bouffée de stress de je suis pas sûre que ça me plaise exactement comment ça va faire sur le livre, alors qu'il est incroyable, en vrai, le livre. Et quand ils m'ont envoyé justement la maquette avec le livre, à quoi elle ressemblait, et là je me suis dit ah ouais, en fait non, c'est trop bien. Et ce jaspage, donc, qu'on trouve sur les pages, c'est quelque chose qui se fait beaucoup en romantaisie, puisque l'objet livre, ça fait quelques années qu'il est redevenu, je dirais, un objet de collection. Et notamment, par exemple, le jaspage qu'on va trouver sur L'Orgueil du Dragon, il est uniquement valable sur le premier tirage. Ça veut dire que si jamais un jour il vient à être retiré, parce qu'il n'y aurait plus de stock ou quoi, mais il n'y aura pas le jaspage. Donc on crée en fait une sorte d'objet collector pour susciter l'envie, et puis parce que c'est trop beau, quoi, dans une petite...
0: Donc achetez-le maintenant,
1: oui,
0: avant que le stock soit écoulé.
2: Avant qu'il soit un livre de poche, où il n'y aura bien évidemment pas
1: cette
2: illustration. Comment s'est fait la rencontre entre Addictésie et toi ?
1: Eh bien, en fait, j'ai envoyé mon manuscrit en fait, toutes les maisons d'édition, elles ont sur leur site internet un contact qui nous permet d'envoyer des manuscrits. Alors, généralement, il y a des appels à manuscrits dans des genres particuliers. Et donc, il faut répondre aux gens. Donc, s'il y a un appel qui s'ouvre, mais c'est que de la fantaisie, par exemple, bah, je ne vais pas l'envoyer. Et là, pour le groupe Addictive, parce que Addictasie fait partie du gros groupe Addictive qui fait de la romance contemporaine, il y avait un appel à manuscrit, je l'ai envoyé sans vraiment grande conviction, en plus que ça fait des années que j'envoie en maison d'édition et que je n'ai jamais eu de retour positif, parce que c'est très compliqué, hein, l'édition, c'est compliqué, il faut arriver au bon moment avec le bon produit, parce que parfois les maisons d'édition sont là pour vendre, donc même si le roman serait super, s'il ne correspond pas à ce qu'il voudrait développer ou mettre en avant, ça passera pas. Donc c'est un concours de circonstances. Et là, c'est encore plus de chance, c'est que mon éditrice, donc Emily, qui est super, en fait, elle était en train de lire quelque chose et elle en avait marre, et donc elle voulait lire quelque chose de nouveau, et elle a pioché mon roman parmi toute la pile de manuscrits qui venait d'arriver. Et en fait, elle a eu un coup de cœur, et donc elle m'a tout de suite envoyé un message. Un mail pour me dire est-ce qu'on peut se voir pour discuter, j'ai beaucoup aimé le manuscrit. Et voilà. Et après, on s'est rencontrés du coup en visio, et coup de cœur pour elle. C'était un travail super, en plus. Enfin, vraiment, le travail éditorial est vraiment hyper intéressant. On envoie le texte, on nous fait des retours dessus, on nous demande de retravailler certains endroits. Des fois, on nous demande de faire des gros changements, mais. Et des ajouts qu'on n'avait pas pensé au départ. Donc c'est vrai que c'est vraiment super. On a l'impression de co-construire, finalement. Il y a le roman qui est là, on a une sorte de maison qui est là, et en fait la maison d'édition est là pour renforcer les fondations, quoi.
3: Et du coup, ça donne d'une petite cabane, on vient à une maison en dur. Quoi.
0: Donc il y a encore un travail qui dure pendant des mois et des mois,
3: ouais,
0: j'imagine.
3: Quasiment. Et bah oui, parce que moi j'ai signé au mois de juillet l'année dernière, début juillet l'année D'accord. dernière, et la publication s'est faite le 1er avril. Et encore, c'était un travail court parce qu'il y avait justement ce salon du livre au Grand Palais à Paris, qui était un peu l'objectif dès le départ qu'on s'était fixé. Il fallait que ça soit fini pour que je puisse y être. Donc on l'a fait. Mais en fait, quand on est passionné, de toute façon, c'est pas un problème. Moi, j'ai pu passer des week-ends tout entiers à faire 8 heures d'écriture parce que, en fait, on voit même pas le temps passer. Là, on se dit, ah, peut-être qu'il faut manger, en fait. Parce qu'on est immergé dans notre monde et on aime tellement ce qu'on est en train de faire et de vivre à travers ce livre que, du coup, on en oublie de manger.
2: Alors, dans Comment lire, on voit toujours le temps passer parce que l'heure, elle passe toujours très vite. J'ai encore une question. C'est quoi la différence entre terminer une lecture et terminer une écriture ?
3: Eh bien, je pense qu'il y a beaucoup de points communs quand même, et notamment, je dirais, le deuil. Parce que quand on lit une saga ou même un livre qui nous a pris aux tripes, eh ben, le finir, on se sent un petit peu qu'est-ce qu'on fait maintenant ? Là, l'écriture, c'est pareil. Et d'ailleurs, parfois, en écriture, je dirais qu'on fait un peu traîner la fin, parce qu'on a du mal à clore des fois un chapitre de notre vie, parce qu'en écriture, c'est long. Moi, c'est commencé en 2023, L'Orgueil du Dragon, donc c'est terminé en 2025. Donc c'est très long comme temps de vie. Enfin, c'est très long. Non, par rapport à une vie entière, c'est pas super long, mais en tout cas pour ma vie, c'était long. Et donc quand on clôt, on fait son dernier point final, on clôt aussi une partie de notre vie. Et donc là, c'est autre chose qui se joue derrière. C'est plus dans nos mains.
2: Bon, tu peux le prolonger avec des rencontres, avec entre autres sur Radio Canu, mais avec des rencontres en librairie peut-être.
3: Ben après, des dédicaces. Alors il y a eu deux dédicaces là. Enfin, on a fait trois dédicaces dernièrement, mais là normalement j'en ai une qui a pas encore été annoncée, mais qui devrait l'être d'ici peu. Je devrais être à Bordeaux pour le salon la Geek Touch, donc le salon geek de Bordeaux le 23 et 24 mai. La librairie Booklover, il me semble. Donc ça devrait se dire bientôt.
0: Chouette, donc si des Bordelais nous écoutent.
2: Oui, sur Internet, ils peuvent. je disais, l'heure va bientôt se conclure. T'as d'autres projets ?
3: Là actuellement je suis en pleine écriture, donc comme je vous disais, sur un autre notre roman, donc qui explore d'autres points. Je vis ce nouveau moment d'auteur publié qui est assez fou, donc c'est assez intéressant de vivre tout ça, beaucoup d'angoisse. J'essaye de plus trop regarder maintenant les commentaires pour savoir ce que les gens pensent. Mais parce que là, le cerveau derrière, ça suit pas, hein, on n'est pas bien derrière. Donc j'essaye de me replonger maintenant dans l'écriture, et j'espère que d'autres romans verront le jour dans les prochaines années.
2: Très bien. Anaïs, tu...
0: Moi, j'avais une dernière petite question, c'était par rapport au fait de libérer du temps pour écrire, parce que voilà, donc on a bien compris que tu étais maman, ouais. c'est ta première... création qui a vu le jour, et qu'ensuite tu passes beaucoup de temps à écrire, que tu es professeur à côté.
3: Oui.
0: Comment tu fais pour écrire ? Comment tu trouves le temps ?
3: Ben déjà, je suis insomniaque, donc du coup ça aide.
0: D'accord.
3: Non mais oui, c'est vrai que j'ai beaucoup de problèmes de sommeil. En fait, on trouve du temps. Je me souviens quand mon fils était petit, j'écrivais beaucoup quand il dormait, quand je faisais la sieste. Enfin, quand il faisait la sieste plutôt. Donc, au lieu de moi de faire la sieste, j'écrivais. Son papa aussi me permettait d'avoir du temps d'écriture, parce qu'il le prenait aussi pour quand ils allaient se promener. Moi, j'étais à fond dans mon écriture à ce moment-là. Et puis le soir, en fait, généralement quand il dort, ou quand j'ai fini de corriger des copies, je sais qu'il me reste une heure devant moi. Je me dis bon, bah allez, je fais. Et puis voilà, ça se fait quoi.
0: Magnifique.
2: On peut trouver le temps. Avant de conclure l'émission avec une dernière musique que tu nous as proposée, Jeanne, et ben on peut peut-être rappeler, déjà, Jeanne Arrault qui était invitée dans Comment dire, rappeler ton livre, où on peut le trouver, où on peut te voir, tu l'as déjà un peu abordé.
3: Ouais, alors du coup, le livre, il est disponible partout, donc pour les Lyonnais, vous pouvez aller dans toutes les librairies, mais vous avez aussi deux librairies qui sont spécialisées en romance et en romantaisie à Lyon, donc on a Au Grimoire Romantique et Black Spell, donc je vous encourage à aller voir ces libraires indépendantes qui ont besoin toujours de soutien et qui sont super en plus sympas, donc n'hésitez pas, là c'est sûr que mon livre sera là-bas, et après vous le trouverez aussi dans les autres grandes librairies de France et de Navarre.
0: Donc L'Orgueil du Dragon de Jeanne Arrault. Dépêchez-vous de l'acheter parce qu'il y a vraiment une super belle édition.
3: Voilà. C'est vrai que c'est très joli.
0: C'est un bel objet.
2: Très bien. Encore merci, Jeanne, d'avoir accepté l'invitation via la proposition d'Anne-Lise pour venir dans Comment dire.
0: Et puis, c'était ta première radio aussi.
3: Oui,
0: donc,
3: oui, première radio.
0: Pour présenter ton livre. Donc, c'est, voilà, merci encore pour l'honneur de ta présence.
3: Merci à vous. Merci beaucoup.
2: Comment dire, on vous retrouve dans 2 semaines, et cette fois ce sera pour une lecture, un genre de son et lumière, un délire à deux.
0: Voilà.
2: On n'en dit pas plus.
0: Délire à deux, avec Thierry.
2: On vous laisse avec une dernière musique, comme je disais, et on vous laisse bien sûr sur Radio Canu pour le reste de la journée, avec Micro-Sieste qui vont nous succéder. Bonne fin de semaine à tout le monde.
3: Au revoir, merci.
2: Et quand même dire, je l'ai dit quand même, on avait des invités, des auditrices et auditeurs dans le studio, Nino, Vanessa et Génane. On les salue. Au revoir et à très bientôt.
0: Au revoir.

0: Valeco sur France Inter.
1: Sandrine Foulon, Paulin vous a écrit de Gaillac. C'est un fervent adepte de la micro-sieste, mais son N+1 lui a expliqué qu'il n'était pas payé pour dormir au bureau.
2: Vous ne trouverez rien, Paulin, sur la sieste dans le Code du travail, mais juridiquement, pendant vos heures de travail, vous êtes censé être à la disposition de l'employeur. Pendant vos temps de pause, là c'est autre chose, vous êtes bien sûr libre de sortir un oreiller et de piquer un roupillon. Des études affirment que les micro-siestes de moins de 20 minutes font gagner un tiers de productivité. Ce genre de chiffrage reste aléatoire. En revanche, Paulin, vous avez raison d'être accro à ces courtes périodes de repos. Ça, on en est sûr, ça accroît la concentration, ça diminue le stress, c'est globalement très bon pour la santé. D'autant que les Français dorment de moins en moins. En 50 ans, nous avons perdu en moyenne 1h30 de sommeil. Et on ne parle pas de la qualité de nos nuits interrompues par les notifications du téléphone. Résultat, de nombreux salariés avouent piquer du nez en cachette au boulot. Parce que oui, ça reste mal vu, vous êtes pris pour un feignant. Dormir au grand jour, c'est pourtant un acte de prévention tout bête qui coûte pas si cher.

0: Aujourd'hui, nous sommes le 8 mai, c'est défilé militaire à Foch et sur les Champs-Élysées, ils ont mis Macron sur une Jeep et puis ils lui font serrer la main de tous les gradés de la Légion, à croire qu'aujourd'hui, on célèbre la guerre et l'armée. Et pourtant, c'est l'antifascisme qu'on devrait fêter, car si ce jour est férié, c'est parce qu'il fut un temps où ceux qui assassinaient les nazis étaient traités en héros. Aujourd'hui, on les fout en prison et leurs mouvements sont dissous. Nous sommes le 8 mai, il y a 81 ans, la France se libérait et de son oppresseur, mais dans le même temps, elle massacrait des manifestants algériens, Assétif, Guelma, Kerata, décolonisés qui pensaient que la libération allait aussi les concerner. Et si je vous rappelle cette histoire, ce n'est pas pour faire le prof d'histoire, mais parce que les massacres de Sétif, Guelma et Kerata, on ne me les a pas enseignés à l'école de la République, évidemment. Je les ai appris en écoutant la radio, sur Radio Canu. Il y a une grosse vingtaine d'années, quelqu'un a raconté que le 8 mai, c'était pas seulement la victoire contre les nazis, c'était aussi la France qui faisait la nazie avec l'Algérie et tous les colonisés. Et c'est pour eux que ce jour devrait être férié. Alors voilà, je l'ai redit, manière de passer le relais. Même si ici, dans cette émission, on propose des rêves plutôt que des cauchemars, en tout cas des songes, des sons et des voix.
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2: Salut, c'est Renaud.
3: Salut, c'est Anso.
4: Salut, c'est Camille.
5: Salut, c'est Onza.
0: Salut, c'est Livo. Et jusqu'à 15h, ce serait comme une émission de nuit qui vous fait chiller l'après-midi et qui s'appellerait la micro-sieste.

0: C'est le printemps, c'est le temps des fleurs, de la jeunesse, des bourgeons, le temps des révolutions et de l'équinoxe. C'est le temps du jour qui grandit et qui recouvre la nuit.
1: Soyons printaniers, soyons printanières, sortons de la clairière, en reine de Saba, invoquons la vie printanière et brûlons tous les fantoches armés.
2: Je vous trouve très peu angoissé quand même, et moi ça m'angoisse. Vous allez me dire que se réjouir des journées ensoleillées d'avril, ça ne change rien à la question climatique, et vous aurez raison, mais quand même dire... vous ne pouvez plus dire des trucs du genre « on a eu un hiver polaire, j'espère qu'on ne va pas avoir un été pourri, voilà, il va encore pleuvoir ce week-end », ou encore pire, on a toujours eu des mois d'avril doux. Hein. Non, vraiment, ça m'angoisse que vous ne soyez pas plus angoissé.
3: Ah, vous le sentez, ce jour férié du printemps, à chômer, à glander. Allez, viens, on prend une serviette et on va se baigner dans les calanques. Quoi ? Bah oui, je sais, on est à Lyon, on est allongé sur le canapé, on a le droit de rêver de cigales, de vagues et de gouttes d'eau sur peau brûlante. Vous écoutez l'émission officielle de la France du canapé, et on écoute la canopée, justement, Polo et Pan, sur Radio Canu, dans la micro-sieste. Bon après-midi avec le 102.2.

0: 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Je me balade sur un pied, funambule l'arachnide, tissant sa toile invisible.
1: Je suis accroché à toi comme un aimant à son frigo, comme un complotiste à son complot, comme un réac à Pascal Pro, comme un parisien à son métro, comme Olive à sa radio.
2: Je suis accroché à l'échafaudage. J'ai les pieds dans le vide, mais je tiens bien. Je suis accroché à l'échafaudage. Et on n'est pas dans un film, donc il n'y a pas un gros méchant au regard sadique qui viendrait pour poser son pied sur mes doigts. Je suis bien accroché à l'échafaudage. Et je tiens, parce que j'y tiens. Je suis bien accroché à l'échafaudage, comme un coquillage.
3: Je suis un coquillage collé à mon rocher. Accroché à ma vague, au ressac, je suis presque un caillou vivant et immobile. Ma coquille incassable et rugueuse habille le récif, comme une cotte de maille, une armure brillante et coupante. Je suis un lichen collé à mon arbre, accroché à ma forêt, à ma branche. Je suis presque une écorce, tissée, enroulée, tout en dentelle, comme une résille. Un masque de velours ourlé et mat. Je suis une mousse collée à mon mur, accrochée à ma pierre. Je suis presque une tapisserie vivante et immobile. Un ciment, un isolant, comme un capitonnage moelleux et fluorescent. Je suis immobile, accrochée à mon quartier. Je respire sans bouger, collée à la paroi de la ville. Accroché à la membrane, à ma cabane, je suis presque un filigrane, dissimulé sur le papier, un hologramme par une IA générée. Je ne suis plus qu'une voix, une onde par-dessus les toits. Accroché à ton oreille, je ne suis plus qu'un rêve, une impulsion électrique, accroché à ton cerveau endormi, déposé du bout des lèvres sur le micro moelleux. À travers les fils qui courent, les câbles comme des lianes, les mots comme une toile, dans le studio, dans le hamac de la radio.

Vous venez d'écouter Que es a cado con quererte. C'était Birds on a Wire qui reprenait une chanson de Violeta Parra dans la micro-sieste.

0: 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Joli cliché d'une tempête sur la côte sauvage. Mon objectif ultime était de gagner une place, fût-elle éphémère, sur le frigo du destinataire. Aujourd'hui, Balek, c'est la carte à 50 centimes, mais j'ai élargi le nombre de frigos visés.
1: Je t'écris de la plage, le soleil plein les yeux, le sable plein les orteils, les rochers pleins de flaques et de crabes qui se cachent, les vagues pleines d'écume qui bercent mes oreilles.
2: Je t'envoie cette carte, puisque nos communications sont désormais épistolaires. Un bout de la plage où je t'ai vu sur les rochers, un peu de ton grain sur le sable, quelques gouttes sur ta peau, cette plage où nous nous serions perdus, dérobés ou dessinés.
3: Je t'écris depuis une toute petite crique, une crique secrète, cachée, où personne ne nous voit, où personne ne me voit en train de t'écrire. Et je me suis mis là pour t'écrire parce que toutes les autres plages étaient bondées, le moindre petit carré de sable occupé. Mais c'est pas parce qu'elle est toute petite, cette crique, qu'on n'y est pas bien, allongée sur les galets, à scruter l'horizon, sans se soucier de l'orage qui nous guette au loin.
4: Carte postale océanique. Avec des échos, des écailles, des coquillages et des coraux qui volent dans l'espace jusque-là. Jusque-là, c'est ici, avec une mémoire disloquée, dissolue, un mutisme mystique, le ressac de l'eau étourdie, l'évaporée. Rien ne disparaît jamais. Tout devient caillou. Sable, gravats, éboulis. Tout devient histoire à raconter, à répéter, à raconter, à répéter. Fragile et perdu, sinon le silence transforme, transforme rien. On m'a dit que l'ému des mutants, on m'a dit que le chant des marins malfrats, avec les mandibules des mâchoires désarticulées, dans les murmures d'un magma On m'a dit que dans les archives arriérées et dans une grotte se dessinent des silhouettes comme des paysages déguisés, à apprivoiser, à improviser. Sur un chemin cosmique, avec le nucléaire des grands-pères fantômes, fantômes, fantômes, un chemin cosmique vers la lune des grands-mères, Bouma, avec le soleil entre les deux pour trianguler, et la brume qui harmonise, la polyphonie qui lutte, qui résiste. Contre la colère, la rage à l'ouvrage qui creuse vers l'océan, enfin qui me recueille.

0: Leaves, c'était Nicolas Jarre sur Radio Canu à 14h27.
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0: Ouais, parce que je voulais te dire que. Non, parce que l'autre jour tu m'as dit. Tu sais, c'était le jour là où ils ont annoncé la. Puis il y a eu ce coup de fil qui nous a quand même un peu. Non, en fait, rien, pardon. J'ai un peu suspendu.
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2: Ces derniers temps, je suis suspendu en l'air, maintenu à terre, chatouillé par le feu, caressé par l'eau. Suspense, vais-je couler ou me laisser tomber, suspendu aux lèvres. Si tu es perdu, tu peux repenser, trouver une accroche dans la roche, un petit creux qui peut t'accueillir. Faire l'expérience d'un dénoyage, dénouage, décapage, se faire des nœuds pour oublier ceux du sacré quotidien. Tandis que les veines de sang se gonflent, je délaisse mes défenses. Les liens familiers dans ses gestes se pressent, s'appesantissent, m'entourent quand son corps, sans s'écraser, se colle au mien et enveloppe nos corps fatigués, me fait tourner légèrement, arythmie, aphonie, aphasie. Quelques cercles du bassin à gauche ont fait des rondes sur la terre qui plonge et soudain le feu me prend aux articulations. La cheville soulevée, reliée à l'épaule, se dresse. La poitrine se relève, basculée par ses mains noires. Suis-je plus forte que la corde qui lie mon corps d'or? Je taquine des doigts qui fourmillent, décrispés, décrépis par la vie. D'un coup tenu en laisse que tu enlaces, à distance, tu fais jaillir des flamèches aux jointures du genou, du coude. Tu me fais traîner sans insister. Accalmie, aride, aspic. Plus le chanvre s'enroule dangereusement, plus le feu s'élève. Des parcelles de corps découpées par des fils, tu tisses une toile arachnide. Je pique, je tique, démembré sous ses yeux amusés. La pression s'échappe, bulle en ascension à la surface. Les pensées s'évadent du réseau de peau tissé à la surface. Éclate, marque, mousse, quelles nouvelles traces se sont amassées, déposées. Je m'envole sur le sol, coussin de chair, debout je m'allonge sur le tatami où tout est permis. En dessous le royaume de l'eau doucement me berce, la lune sourit blottie par les bras d'amis. À l'intérieur les cordes se sont enroulées autour de la colonne animale. Ouvert l'espace, alors s'étend et mon corps se libère, enfin extériorise, respire, espère. Ce dernier temps suspendu dans l'air assomme le corps qui s'endort, la terre, le feu, le liquide ont fusionné dans l'étreinte des cordes. Mystère en suspens, où sont nos rêves d'enfant? Si tu es perdu, tu peux te détendre. Trouver une attache dans le corps, une petite connexion qui peut se recueillir.

0: C'était Walking in the Air de Aurora, avec sa douce voix sur la micro-sieste.
1: Et il pleut des mots. Tous les vendredis après-midi, entre 14h et 15h, il pleut des mots. Et on a eu les nouveaux mots. Vous savez, chaque année, les dictionnaires font rentrer des mots dans la langue française qui deviennent tout d'un coup. Et moi, j'aime bien ce moment parce que ça nous rappelle que c'est pas le dictionnaire qui fait la langue, mais le dictionnaire qui s'adapte à la langue qui vit et les nouveaux mots. Alors là, dans les nouveaux mots de cette année qui sont arrivés, on a VSS, c'est un mot officiel. On a boomer. On a IA, qui devient un mot. On a c'est carré, qui veut dire... C'est bien, okay. C'est nickel, c'est ok. On a gros. Et ouais, ça, Renaud, toi, tu l'entends. Terme affectueux pour désigner un ami.
2: Ah bah voilà, voilà. Enfin.
1: Enfin, le wesh gros, il est officiel enfin, maintenant. C'est accusé du langage.
2: Depuis des années.
1: Il y a aussi le mot crush pour un coup de cœur pour quelqu'un. Et il y a aussi dinguerie. Comme nouveau mot. Ouais, dinguerie.
2: Ah, ce truc, c'est une dinguerie, hein. Non, au début, moi j'ai pas cru, hein, c'était tellement énorme que. Truc de malade quoi, tu vois, parce que la fois d'avant c'était déjà du lourd, hein, mais là une dinguerie quoi. Une singerie même.
0: C'est une dinguerie, comment je suis dingue de toi.
3: À mon époque, on disait c'est un truc de dingue. Ou alors on disait c'est l'alu. Ou c'est délire. Dire des dingueries, faire des dingueries, c'est vraiment un truc de 2026.
1: Et du coup, moi j'ai toujours eu, quand j'étais ado, cette idée qu'on pouvait essayer de lancer des mots et qu'un jour ils se retrouvent dans le dictionnaire. Bon, bah, j'y suis jamais arrivé. Et là, en ce moment, j'essaye, par l'intermédiaire d'une adolescente que je connais bien, de lancer feu ou. Qui serait le verlan de ouf.
2: Eh ouais.
1: Donc je vous invite tous les auditeurs à employer, voilà, c'est un truc de feu ou c'est feu ou.
2: Ça a marché avec fumeux.
1: Ça a marché avec fumeux, ouais. Il y a plein de.
3: De verlan de verlan.
1: De verlan de verlan. Et du coup le feu ou, je pense c'est pas mal le feu ou.
2: Truc de feu ou.
1: Truc de feu ou. C'est feu ou allié.
2: En route pour le Robert 2027.
1: Allez, on a un an pour faire accepter feu ou.

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L'ancien layé, plus fou. 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
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Parfois, ça peut se concentrer. C'est pas concentré, c'est concentré, déterminé. 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Plus désordre, moins l'ordre, plus désordre, encore désordre. 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
1: Vous avez vu cette femme qui se transforme en cloche là, ce mercredi à Venise, ouais, une performance un peu loufoque. Tiens, je vais me mettre la tête à l'envers et me faire balloter de droite à gauche, comme si la vie ne s'amusait déjà pas assez à nous balancer de tous côtés. Non, alors je vais montrer comme je suis coriace, nous les femmes, comme nos corps se déploient, comme nos corps créent des musiques.
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on voit parfois ces jeunes gens traverser le quartier avec leur tenue communautaire, un pull bleu marine floqué du blason de leur école, les Chartreux. L'établissement scolaire privé a pris feu récemment et pendant plusieurs jours, on a vu en haut de la colline le bâtiment en flammes. Toutes les huiles lyonnaises se sont précipitées au chevet de la vénérable institution élitiste par laquelle pas mal sont passées. Un peu comme sous Notre-Dame locale où tout le monde a promis d'aider à la réfection rapide du bâtiment. Et bien sûr, Laurent Wauquiez, président de la région, a été le premier sur place à assurer à la bourgeoisie que la collectivité dépenserait sans compter pour remettre son école en état. Quand on pense à tel lycée lyonnais dont les travaux s'éternisent faute de moyens, à ces élèves de Vaux-en-Velin qui ne pourront pas partir en classe verte deux jours dans les monts du Lyonnais faute de trouver quelques centaines d'euros, cette diligence pour aller renflouer les Chartreux fout les boules. Au cours de leur scolarité, les enfants les plus favorisés à la base sont aussi celles qui reçoivent le plus d'argent public, parcours les plus longs, grandes écoles qui sont aussi les plus coûteuses par élève. Et si on s'arrête sur le cas des élèves du privé sous contrat, on peut dire qu'on est carrément sur la crème des assistés. L'école privée française est parmi les plus subventionnées d'Europe et sous Macron, ses financements n'ont fait qu'augmenter. Il faut dire que tous dans cet exécutif, à commencer par le président lui-même, sont le fruit de ces écoles communautaristes, sans doute les plus dangereuses en termes de séparatisme. Écoles dans lesquelles les ministres de l'éducation eux-mêmes inscrivent à leur tour leur tête à beigne sans aucun scrupule ni sentiment de dissonance. Il faut pas lâcher l'affaire, c'est sûr. Ne pas avoir peur de prendre position contre le financement de l'école privée en ces temps de coupes budgétaires tout azimut. Toutes les méthodes sont bonnes pour éloigner du privé même les plus limites. Puisque visiblement les valeurs de partage, de défense du service public ne suffisent plus, il faut avoir recours à d'autres arguments. Vanter les vertus de la mixité sociale à l'école démontrées par les sciences cognitives, inquiéter avec les affaires pédocriminelles d'autant plus dures à faire sortir dans le privé qu'elles passent par le filtre de l'évêché et non pas directement au rectorat, foutre la honte aussi. Un ami du village où j'ai passé une partie de mon enfance me racontait qu'une classe de l'école était menacée de fermeture. Les familles avaient alors mis la pression sur les parents d'enfants scolarisés dans l'école privée du village voisin, tant et si bien que plusieurs gamins étaient revenus l'année d'après. Petite victoire et exemple à suivre pour dénormaliser le privé. Et pensez aux Chartreusiens qui sont peut-être pas si mal dans leur Algéco.

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0: C'était les bourgeois, Jacques Brel.
1: Qu'on n'avait pas écouté depuis plusieurs années.
0: C'est ça. De toute façon, j'écoute plus la radio. Hein. Je pensais jamais faire comme les vieux. Je pensais jamais faire comme les vieux que j'entendais dire j'allume plus la radio, ça me déprime. Mais voilà, depuis plusieurs années, moi aussi, j'écoute plus la radio.
2: 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Oui, je rêve balèze. Depuis plusieurs années, je m'endors géante, je drague les ondes, je ronge la longe. Le matin, j'ouvre mes nageoires, je bulle, bébé, baleine.
3: 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J'ai tout oublié de ces années. 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Je lis les hauts de Hurlevent. 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Je guette les non-dits dont je suis pétri. 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Je voudrais tout tisser, rassembler, dessiner. Je voudrais un récit comme une tapisserie étincelante.

0: Vous venez d'écouter Bob Marley, c'était Sun is Shining dans la micro-sieste sur Radio Canu, la plus étincelante des radios.
1: Et le vent souffle comme ça tous les vendredis entre 14h et 15h avec des mots, des voix, des sons. C'est la micro-sieste qui vous accompagne pendant une heure avec pour vous une écoute attentive, une position horizontale, une respiration abdominale et pour nous des propositions de songes.
0: On a écouté le texte de Renaud, il y avait les cloches.
1: Il y a eu Anso avec deux textes.
0: Alors, je dis le nom des textes, non ?
1: Vas-y, dis le nom des textes.
0: Alors, il y avait un texte qui s'appelait J'enquête et le premier s'appelait Je suis un coquillage.
1: On a eu Camille depuis la plage, Clem avec
2: les cloches.
0: Ouais, ouais. Je l'avais dit, mais c'est pas grave. Les cloches des Chartreux.
2: Ouais. Ah, tu l'as dit.
1: Et toi, comment il s'appelle ton texte, Clem ?
2: Bonne question, il s'appelle Suspendu en l'air.
1: Et on a eu Onza avec Fou Allié. Hein ? On a oublié quelqu'un ? Moi, j'ai pas fait de texte aujourd'hui. J'ai juste fait le début, mais.
3: Quand même.
0: On avait l'édito de Livo.
3: Cette édition ne serait pas la même sans l'édito de Livo.
1: Dans un instant, normalement, c'est férié. Alors, des fois, il y a des gens à la radio qui font pas leur émission les jours fériés, mais normalement, il y a le Club Oldies à 15h avec Richie, du vieux son et du very, very bon son. 16h, ce sera Patchworld avec Delphine. 17h,

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On vient de s'écouter dans l'ordre The Death All Stars avec Black Scorcher, The Hippie Boys avec Dreams to Remember, et enfin nos chers partisans avec Rue des Voraces, Radio Canu, la plus rebelle des radios.

0: 1, 2. Et voilà. 1, 2, micro, micro, c'est le Club Oldies, Botrilly, Rilly, Goodies qui revient sur ton 102.2, hein, zone belle et rebelle de Radio Canu. Jamais vaincu. Club Oldies, Botrilly, Rilly, Goodies, une heure de son dans tes oreilles. Aurélie, bonjour, sois la bienvenue.
1: Bonjour Richie, bonjour à tous, bonjour à toutes.
0: C'est toi qui anime le Club Oldies aujourd'hui?
1: Eh oui, c'est moi.
0: Une heure de vinyle qui tourne.
1: Ouais, une heure de vinyle. Alors cet après-midi, j'ai préparé une traversée musicale entre jazz, groove, spiritualité, échappée cosmique, des morceaux qui circulent entre les styles, entre les époques et les mondes. On commence avec jazz swing, hard bop, on part sur jazz soul et un peu rock psyché.
0: Sous la bienvenue, Aurélie. Soyez les bienvenus, auditeurs, auditrices. Une heure de son dans tes petites oreilles.
2: Ouais.

c'est une chanson des années 20 à l'origine, issue d'une comédie musicale. Donc merveilleux morceau. Stan Getz était surnommé The Sound pour son son très particulier. Et c'est quelques années plus tard qu'il deviendra très célèbre avec la bossa nova The Girl from Ipanema. Et maintenant, on va écouter un morceau.

Alors, on écoute actuellement un morceau de Youssef Latif, Mush Mouse, et avant, on a écouté Splendid de Donald Byrd. Donc là, on part sur un jazz avec Youssef Latif dans les années 70, quelque chose d'un peu plus spirituel, un peu soul aussi. Et on va écouter Jill Scott Heron, The Bottle, un peu plus de groove.

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1: Allez, on écoute Gong maintenant, on change un peu d'univers. On est parti dans quelque chose un peu plus psychédélique, entre le jazz, le rock, un peu inclassable. Gong, c'était un groupe fondé par David Allen, un mélange de plein d'influences. Il y a aussi de l'humour absurde. Et dédicace à mes ex-colocs, Pierre et Nico.

0: Well, c'est donc le club oldies, Batrillier et les goodies avec le groupe Gong. On est en 71, l'album s'appelle Camembert électrique. On va s'écouter quelques extraits.
1: Tu veux un camembert?
2: Non mais c'est pas possible ça.

Alors, on vient d'écouter Oke Temiz, qui est vraiment une figure essentielle du jazz turc. North of Map, qui donne l'impression d'un territoire imaginaire. Et on va écouter encore Gong avec l'album Chamal. Magnifique pochette désertique. Et le titre, c'est Chandra, la lune.

0: Well, well, people. C'était le Club Oldies, but really, really goodies. Oldies Favor aujourd'hui.
1: Alors.
0: Nous avons terminé par le groupe Gong.
1: Oui, Gong. On a eu deux gongs. Un gong avec Camembert électrique et un gong avec l'album Chamal. Et on part dans la modernité. On revient ici. On est dans les années 2020. Par contre, on est sur le Karsilama, qui est une danse traditionnelle grecque et turque avec un rythme asymétrique. Impressions of Samos. Greg Foote and Socrates Votskos with the Giorgos Papas Trio.
0: Ce sera le dernier morceau de la sélection. Et release, oui. Favor.
1: Et ben oui, déjà, on se quitte, c'est trop triste.
0: À une prochaine.
1: Mais j'espère bien.
0: Merci d'être venu nous faire découvrir ces petites perles musicales.
1: Merci de l'invitation.
0: À une prochaine. La semaine prochaine, hein, Club Oldies, 15h-16h sur ta radio, elle est belle, elle est rebelle. Dans quelques instants, Patchwork.
1: On a autre chose à annoncer, Richie. Beast to Fly.
0: Le Beast to Fly, ça sera le dimanche 24, c'est ça?
1: 24 mai, à quelle heure?
0: Veille de jour férié, au spa, à partir de 8h30, 9h. Hein.
1: Voilà, une soirée haute en couleur.
0: On passe du son. C'est Club Oldies.
1: Ça va groover, je crois qu'on m'a dit.

0: Bienvenue dans Patchworld en direct tous les vendredis de 16 à 17h. Bon, on a un petit peu débordé pour plusieurs raisons. On laisse la place aux émissions d'avant. Et puis, bon, il y a des nouveautés dans ce studio. On n'est pas prévenu. Voilà, il y a des nouveaux lecteurs CD, des nouveaux lecteurs USB. Et puis, il faut prendre le temps de se faire à la main où c'est branché, comment c'est branché. Ça se fait en direct, c'est comme ça. Il n'y a pas d'accompagnement technique 24h sur 24. C'est pas Radio France, c'est Radio Canu. Et on est heureux de vous présenter des invités aujourd'hui, un plasticien qui vient de loin, qui vient des îles Canaries. Alors comme il parle que anglais et espagnol, c'est ça, Yann, et Elisa va faire la traduction. Merci Elisa. Je te poserai quand même 2-3 questions si tu veux bien, parce qu'on te connaisse un petit peu, hein. C'est pas ton métier, traductrice, t'as été embauchée pour le pour la peine. Alors bonjour, voyons voir si ces micros marchent. Bonjour Yann.
1: Hello. Et bonjour.
0: Bonjour Elisa.
2: Bonjour.
0: Ouais, tu peux rapprocher ton micro vers toi avec la branche. Et donc on va parler d'une exposition qui va avoir lieu dès le 11 mai à la Causerie. Je vous en ai parlé parce que je viens de terminer mon exposition Animal-Nature dans cet endroit. C'est 115 Grande Rue de la Guillotière. C'est un petit lieu associatif. C'est juste en face de l'église vers la Madeleine pour ceux qui connaissent. Derrière la caserne des pompiers, il y a aussi une librairie qui est très sympa. Derrière, il y a la place Saint-Louis si je me souviens bien. Donc c'est un petit lieu associatif. Il se passe plein de choses. Quoi vous dire de plus, c'est assez chaleureux. Le lundi, on a des permanences de causerie, du coup le lundi et le jeudi. Et donc le vernissage sera le lundi 11 mai, ce sera jusqu'au 1er juin. Alors Yann, son nom d'artiste précisément c'est Yann Cocodrulu, J-A-N, Yann Cocodrulu, C-O-C-O-D-R-U-L-U. Il a un Instagram, donc il est venu avec son petit chien. Comment il s'appelle le toutou?
1: Milo.
2: Nilo, comme le Nil.
0: Uh-huh. Voilà, donc on a aussi Nilo, un petit invité à quatre pattes qui est très, très mignon, qui a fait le voyage depuis les îles Canaries aussi.
2: Oui, il a fait le voyage.
0: Il voyage aussi, ce petit toutou, et on voit du pays. Ouais. Uh-huh. Ce petit chien qui a été adopté, c'est ça, dans un chenil.
1: Oui.
0: Voilà,
1: oui.
0: Et qui est vraiment très mignon. Voilà. On peut encourager, ouais, puisqu'on parle des animaux, on peut aussi encourager à adopter des animaux et les emmener en vacances avec vous, hein, plutôt que les oublier sur une aire d'autoroute. On peut des fois adopter des chats qui traînent sur les aires d'autoroute, parce qu'il y a aussi des chats qui se sauvent des voitures quand on s'arrête sur les aires d'autoroute.
2: Ça, je savais pas.
0: Et oui, qui s'échappent des voitures parce qu'on veut faire une pause et puis qu'on ne les retrouve pas. Et donc, des fois, il y a des chats errants sur les aires d'autoroute. Donc, faites attention aussi quand vous faites des pauses sur les aires d'autoroute. En tous les cas, on va parler Beaux-Arts avec Yann qui a fait les Beaux-Arts à Madrid et aux îles Canaries. C'est une double exposition. Il va également parler de sa compagne. C'est aussi un hommage, j'imagine, pour cette exposition.
1: Oui.
2: Victoria.

0: annonce bientôt la sortie de l'album Mérienne. C'est Axel Bang qui m'écrit. Et elle va faire un concert à Montmerle-sur-Saône le 16 mai. Voilà. Quant à Electrophile Project, je serai en duo pas très loin à Alternative Bar le 16 mai. Et pour voir la version trio d'Electrophile Project avec saxophone, flûte traversière, octopad et synthé analogique, c'est demain, samedi 9 mai, à la boulangerie du Prado. Alors nous voilà en compagnie aujourd'hui, pas de musiciens, mais d'artistes plasticiens. Yann, si je vais essayer de ne pas écorcher, Cocodrulu.
1: Mmh, oui. Oui.
0: Voilà, donc elle est mon invitée. On s'est rencontrés hier sur l'exposition à la causerie. Merci beaucoup déjà pour ce très beau cadeau. Ces deux petites taupes, je disais c'était des tatous, parce qu'il y a le même long nez allongé, le même museau allongé. Donc c'est à l'acrylique.
2: Mmh, oui.
1: C'est à l'acrylique, je vais parler pour lui.
0: Et qu'est-ce qu'on verra d'autre dans cette exposition? Est-ce que tu peux nous expliquer un petit peu le thème de cette exposition? Et Victoria, ta compagne, donc qui n'est plus là, mais dont tu vas exposer en hommage les dessins.
1: Oui, donc je vais parler, je vais expliquer. Cette exposition, cette double exposition, c'est avant tout un hommage à Victoria, qui est la compagne de Yann Cocodrulu, Miguel, qui est malheureusement décédé il y a un an et demi et qui a produit beaucoup de peintures pendant 12 ans et qui n'a jamais eu l'occasion de faire une exposition. Donc cette double exposition lui permettra de pouvoir rendre hommage à Victoria qui faisait peinture, c'était de l'acrylique.
2: Mm-hmm. Collage.
1: Elle faisait des collages et des peintures à l'acrylique. Principalement, et c'est on voit beaucoup d'animaux aussi sur ces œuvres. C'est un peu abstrait, mais aussi figuratif. On voit beaucoup d'animaux. Et voilà. Donc,
0: est-ce que tu peux décrire un petit peu les peintures ou les dessins qu'on va voir? J'ai vu qu'il y avait des animaux, mais il n'y a pas que ça. Et c'est quoi? C'est des architectures, c'est des rues, c'est des endroits où t'as voyagé?
1: Yann Cocodrulu, oui, se peut décrire un peu.
0: Par exemple, il me semble qu'il y a des rues, il n'y a pas que des animaux. Qu'est-ce qu'il y a d'autre, on va voir?
2: Sí, claro, son calles de mi vecindario, del vecindario de mi infancia. Y curiosamente también coincide con ser el vecindario de tu infancia y el de Victoria, o sea, Fanny.
1: Donc oui, ce qu'on peut voir, c'est des rues de l'enfance, c'est des illustrations des rues de l'enfance de Yann Cocodrulu et de Victoria, et de moi aussi, parce qu'on partageait le même endroit, le même quartier, et donc tout va se passer dans ce même endroit. Mais ce sont, dans le cas de Yann Cocodrulu, c'est des peintures, des illustrations qui racontent une histoire. Il est en train d'écrire un livre. Il compte publier un livre qui s'appellera Le Voyage de Cocodrulu, et ça raconte une histoire, un voyage d'un personnage, et ça se passe dans cet environnement de l'enfance.
0: Vous vous connaissez depuis l'enfance, donc?
1: Oui, bien sûr.
0: L'enfance aux îles Canaries?
1: Oui. Tous les deux, on est famille, Yann Cocodrulu et moi, on est des cousins.
0: Cousins, oui.
1: Victoria et sa compagne.
0: Comment vous avez connu la causerie?
1: Nous avons connu la causerie parce que j'habitais pas loin de cet endroit. J'habitais sur la grande rue La Guillotière. Et oui, je passais souvent par là. Après, j'ai pu voir cette salle, j'ai pu la connaître, voir les expositions, dont la tienne, Delphine.
0: Et qu'est-ce qui t'a amené à Lyon? Alors, depuis quand es-tu à Lyon ou en France? Parce que ça devait être difficile de partir d'un bel endroit comme les îles Canaries.
1: Oh oui, mais c'était pour des études. Je suis venue en 2010 pour des études et traduction. littéraire à Lyon 2. Et voilà, donc je suis restée. Donc ça fait depuis 2010 que je suis à Lyon. Donc c'est une ville que je connais.
0: Et ça va? Tu t'y fais bien?
1: Oui, j'aime beaucoup.
0: Qu'est-ce que tu as découvert à Lyon qu'il n'y avait pas justement dans les îles Canaries? Tu dis, tiens, ça c'est chouette, c'est dommage qu'on n'ait pas aux îles, c'est une belle découverte. Est-ce qu'il y a un truc que tu... Oui.
1: beaucoup plus de possibilités. Il y a beaucoup de vie culturelle. Il y a beaucoup plus, que ce soit de la musique, que ce soit de l'art. Il y a beaucoup plus d'opportunités. Bien sûr, là-bas,
0: les paysages.
1: Il y a des choses. Les Qu'est-ce paysages que, voilà. ici, mais là-bas, c'est des mais paysages.
0: C'est ça. La question que j'allais te poser, les paysages te manquent.
1: Ah oui, les paysages. Bien sûr.
0: C'est complètement... la nature.
1: Oui. La nature, oui, bien sûr, on a beaucoup de montagnes là-bas. Donc, par rapport, ici aussi, on a les Alpes. Donc, oui, ça me parle.
0: Il y a des animaux, du coup, spécifiques. Là, je pose la question à tous les deux, dans les îles Canaries.
1: Animales spécifiques. Animales en Canaries.
0: À part les Canaries, peut-être.
1: Les Canaries, le nom, les îles Canaries, le nom n'a rien à voir avec les oiseaux.
0: Je me suis dit qu'il y avait peut-être une chance sur deux
1: souvent,
0: que ça.
1: Mais il y a beaucoup de gens qui ont des Canaries.
0: Vous avez du coup l'origine des îles Canaries
1: Du nom Il y a des théories. Le nom de las Islas Canarias, si sabes de dónde viene.
0: On n'a pas fait de recherche avant.
2: Creo que es por perro. Ahora no recuerdo muy bien el nombre que le dieron porque había perro.
1: Oui, ça vient des chiens plutôt. Donc, bizarrement, mais le mot Canarias, Canari, can veut dire chien.
0: Oui, canin,
1: donc,
0: oui.
1: Can, oui. Canin, tout ça. Oui, donc je
2: pense que ça tiene que ver con algo de...
0: Donc ce serait plutôt l'île aux chiens.
2: Non, recuerdo, mucho tiempo.
1: Mais nous, oui, c'est lié à l'histoire ancienne.
0: Et du coup, vous en avez vu des chiens beaucoup là-bas?
1: Oui, il y a des chiens. Il y a une race de chiens de là-bas, hein, au moins une.
0: Celui qui est avec nous aujourd'hui, Nilo.
1: Non, Nilo, il n'a pas de race.
0: Vous savez un peu son...
1: un pincher.
0: Oui, c'est vrai, il me faisait penser à mes pinchers.
1: Oui, un pincher.
0: Un tout petit peu plus grand.
1: Oui, oui. Mais non, mais nous, on a des chiens de, comment on dit, de proie là-bas.
0: Oui. De chasse, oui, un peu, oui.
1: Non, mais des gros, des
0: oui. Oui, des gros toutous. Et du coup, dans les peintures qu'on va voir sur les animaux, quels autres animaux tu as dans l'exposition?
1: Les animaux que tu as en la exposition.
2: Sont animaux qui sont relacionados con los que aparecían en las ilustraciones que yo veía de cuando niño. Entonces, son animaux d'Europe.
1: Oui, donc c'est principalement des animaux européens qu'il avait l'habitude de voir dans les dessins animés quand il était petit. Mm-hmm. Je ne sais pas si c'est des dessins animés peut-être russes ou je ne sais pas d'où ça vient, d'où eran los dibujos animaux.
2: Bueno, hay influencia de distintos, sobre todo yo creo que son los soviéticos y los de Europa del Este los que más me influyen. No. Pero la literatura es literatura pues británica, literatura... Sí.
1: Donc il y a une influence des dessins animés de l'époque soviétique et aussi des pays comme la République tchèque, parce que là-bas il y a une grande tradition de dessins animés, et aussi mêlé à de la littérature qu'il a aimé dans sa vie, qu'il aime, c'est la littérature anglaise principalement.
0: Oui, quels auteurs tu aimes, Yann?
1: C'est un mélange.
0: Qu'est-ce que tu aimes lire?
2: ¿Autores literarios o autores como ilustradores?
0: Les deux, mon capitaine.
2: Bueno, que me haya influido a lo mejor es más bien la ilustración que la propia literatura. Entonces, no soy consciente de quién me ha podido influir, pero sí sé quiénes me gustan. Entonces, por ejemplo, puedo hablar de en España del ilustrador de mi infancia, José Ramón Sánchez. Hay otros de europeos como Iván Gánchez. Me gusta Tommy Ungerer, o sea, quiero decir que hay muchos.
1: Donc en tant qu'illustrateur, il y a tu peux répéter los nombres de sí. Y a Tommy Ungerer, d'Alsace, je pense qu'il est génial en Alsace, y los otros dos.
2: José Ramón Sánchez. Iván Gánchez, pero no creo que ninguno son los que me gusta, pero no sé si han influido para dibujarlo, para que aparezca lo que aparece en los dibujos.
1: Donc oui, il y a no une certaine influence, mais c'est pas forcément ce qui a fait qu'il a qu'il dessine.
0: Oui, bien sûr. Et les écrivains que tu aimes lire? Par exemple, ce que tu lis en ce moment, ou les premiers qui t'ont marqué?
1: Que t'ont marqué?
2: Hombre, yo soy más bien de literatura clásica, entonces todavía no sé qué clase de influencia tendrá en lo que yo escriba, pero sí puedo hablar de mis gustos, y mis gustos son muy clásicos. O sea, puedo hablar desde desde El Rojo y el Negro, puedo escuchar, puedo haber leído mucho Dickens, Pérez Galdós, rusos, o sea que donc, no hay, no sé.
1: Principalement la littérature classique, ça peut être les Russes, ça peut être les Anglais, Dickens ou
2: Pérez Galdós.
1: Oui, bien sûr, on a un Canarien, Pérez Galdós.
2: Pero no sé si eso ha influido en lo que vaya a salir, eso es personal.
1: Mais il sait pas si c'est une influence directe sur ses œuvres, c'est ce qu'il aime.
0: Oui. Pour revenir à ce projet que tu as de raconter une histoire à partir de tes dessins, est-ce qu'elle a déjà été élaborée ou tu attends justement l'exposition pour le fait de les mettre en place dans un lieu, tu les juxtaposer les uns à côté des autres va peut-être te donner des idées d'association pour raconter l'histoire. Es que eso va a venir después.
1: ¿Tu proceso de creación cómo hace? ¿Cómo cuenta?
2: Bueno, a mí me es más cómodo que me salgan imágenes que a que me salgan el texto. Entonces lo que hago es, tanto con los bocetos que tomo del natural, de las calles, como las ilustraciones que me van saliendo con una historia muy concreta, los voy poniendo. Y a medida que voy viéndolos, pues me va guiando sobre algo y voy escribiendo sobre eso. Pero es mi forma. Lo primero que me viene es la imagen.
1: Oui, donc la première chose, ça va être l'image. Il va dessiner ce qu'il aime, des images qui l'inspirent, et après l'histoire va venir à partir de là. Donc c'est un processus.
0: Donc pour l'instant, c'est l'idée de l'histoire, c'est quelqu'un qui voyage. C'est Corcodrulu, le personnage. Corcodrulu est un personnage qui voyage.
2: Je me l'estoy imaginando como una, sí, el viaje. Más bien inclusive hasta la pérdida de la inocencia de un personaje infantil que se va madurando. Es lo que por ahora me está saliendo, pero es un proceso lento y además lo he llevado con otros proyectos, entonces, pero va por ahí.
1: Donc c'est la perte de l'innocence d'un personnage qui commence en tant qu'enfant, on commence l'histoire de ce personnage qui est un peu un crocodile. Qui devient adulte, qui perd son innocence. Donc c'est un peu
0: un crocodile.
1: Oui, Cocodrulu aussi.
0: Il y en a des crocodiles aux îles Canaries?
1: Un crocodile, non.
0: Il y a pas. Qu'est-ce qu'il y a comme animal du coup d'oiseau, non? Vous savez, des choses spécifiques. On n'avait pas trop répondu à cette question.
1: On n'a pas répondu. La pregunta de qué animal es.
0: Mais c'est peut-être peut-être une devinette du coup.
2: Pues. Lagartos, pájaros, unas palomas concretas de la isla de Tenerife y en otras islas también, creo que sobre todo pájaros. Y sí, reptiles, pájaros, oui. No hay mamíferos grandes.
1: Des oiseaux, y a pas de grandes mamíferos.
2: Que me venga a la memoria.
1: No, les îles Canaries, c'est surtout la végétation. Énormément d'espèces.
0: Oui, c'est quoi le climat un peu là-bas? Comment
1: c'est
0: tu décris?
1: C'est un climat subtropical et on a
0: donc humide. Il y a des pluies abondantes. Il fait quel temps en ce moment?
1: Non, c'est un temps. Ça dépend parce qu'il y a cette île, donc on peut retrouver plusieurs, ce qu'on appelle microclimat. On a une influence océanique, mais on trouve des microclimats. Ce qui va faire qu'on va trouver des météos différentes selon l'endroit où on est.
0: Il fait quel temps à peu près en ce moment?
1: Mais c'est un temps tempéré, très doux. Très douce, et on dit qu'on a un printemps éternel là-bas. On a des températures ni très hautes ni.
0: C'est l'idéal, hein. Tout le monde va aller aux îles Canaries si tu dis ça.
1: Oui,
0: hein.
1: Bien sûr, c'est pour ça que c'est touristique. Mais on n'a pas une faune, on n'a pas des animaux, des grands mammifères ou bien sûr on n'a pas de crocodiles.
0: Des poissons
1: non plus,
0: peut-être, des espèces. Est-ce que vous alliez pêcher par exemple?
1: Ah, pour la pêche. On a des baleines, mais on les pêche pas. Mais
0: vous les avez déjà vus? Vous avez déjà vu des baleines?
1: Oui.
0: Waouh.
1: Non, pas moi. Non. Mais il y en a. On peut. En tant que touriste, il y a des.
0: Toi, qu'est-ce que tu as vu alors?
1: Pas grand chose parce que moi j'ai pas été sous l'eau parce que. Enfin, j'ai été sous l'eau, mais j'ai pas vu tout ça parce que je vais pas trop en profondeur. ¿Qué has visto tú de como animales marinos? Mais il y a pas. Il y a.
2: Hombre, yo soy más de tierra, pero...
1: pero l'intérieur. Pero
2: sí, desde luego, como fauna marina tenemos bastante. Estaba recordando más bien que mamíferos hay muy poquitos, sí que hay murciélagos, sí que hay unas musarañas. Pero y de peces, bueno, tenemos peces de la zona del Atlántico, zonas de la Macaronesia, Y por ejemplo, hay especies como la vieja, que es una especie que viene del Mediterráneo, es decir que...
1: Donc oui, on a des espèces, il y a des poissons qu'on peut trouver uniquement aux Canaries, mais ce n'est pas quelque chose de spectaculaire. Il y a des poissons qui viennent de la Méditerranée.
2: Pienso que sí. De todas maneras, hay una cosa interesante, y es que nuestros padres, mi padre es biólogo, el tuyo también, nos podría matar.
1: Nos parents sont biologistes, mais ça se voit pas là. on s'y connaît pas. Et donc nos parents.
0: Et qu'est-ce qu'ils font vos parents biologistes? Ils ont des spécificités.
1: Donc lui, oui, son père, à lui, Yann Cocordou, c'est biologie marine, juste.
0: Ah oui, ah ben, la prochaine fois, je l'invite. Tu lui dis qu'il vienne en France, posera les questions. Oui. Mais du coup, ça t'a pas inspiré de dessiner des poissons ou des choses que il devait ramener des choses à la maison ou des plans ou tu as certainement dû voir un petit peu non ou
1: si ça, ça a eu une influence sur lui.
0: Oui, s'il a déjà vu justement les espèces que son papa étudiait, est-ce que ça l'a pas inspiré pour dessiner justement ces...
1: Si tu as inspiré les choses que ton père traînait à casa.
2: Desde luego.
1: Oui, c'est sûr.
2: Es una cosa que nos viene de familia, de los abuelos, de hecho.
1: Donc oui, ça vient de la famille, c'est quelque chose de l'intérêt pour les animaux, ça vient de la famille, c'est quelque chose qui est dans la famille, mais après... Voilà, donc il y a une influence.
0: Mais tu dis tes parents aussi sont biologistes, Elisa?
1: Le mien, mon père, il était biologiste, oui, mais lui, c'était les plantes, donc végétales.
0: Et du coup, tu sais, spécifique à l'île Canarie, du coup
1: il y a étudié. Beaucoup d'anémisme, beaucoup de plantes spécifiques, oui.
0: Et du coup, tu en connais un peu quelques-unes qu'il étudiait Tu pourrais dire quelques noms comme ça de plantes spécifiques. C'est un peu de colle.
1: C'est trop compliqué pour moi.
0: C'est, bon,
1: ça ne me vient pas, mais...
0: Papillons de nuit et Cocodrulus. Ouais. C'est qui les papillons de nuit, alors?
1: Les papillons de nuit, ah oui. C'est donc la polilla, on dit en espagnol polilla. Mais on le voit
0: polilla.
1: Pas sur l'affiche.
0: Ça veut dire papillon, polilla.
1: Hein, pardon?
0: Polilla, ça veut dire papillon.
1: Oui.
0: D'accord.
1: Papillon de nuit. Parce qu'il y a papillon, on dit mariposa.
0: Ah oui, voilà, c'est pour ça que je disais. Si
1: et papillon de nuit,
0: mariposa, polilla. J'avais déjà entendu, oui.
1: Voilà. Mariposa, c'est
0: oui.
1: Papillon.
0: Et papillon de nuit?
1: Polilla.
0: Polilla, polilla. Voilà, j'aurais appris le papillon de nuit en espagnol.
1: Oui.
0: Merci beaucoup. Oui. Donc, c'est parce que là, je lis l'affiche. Qu'est-ce que ça?
1: Là, c'est une chouette.
0: C'est une chouette. Non. Et sur l'affiche, c'est marqué papillon de nuit.
1: Eh oui, c'est vrai que c'est un peu peut-être trop.
0: Les Cocodrulus.
1: Oui.
0: Pourquoi c'est marqué papillon de nuit? Parce que vous allez dessiner des papillons aussi? Il y a des représentations de papillons ou c'est le pseudo de quelque chose?
1: Parce que pone polilla.
2: Para ella tuvo algún significado especial la noche? Desde luego, por ejemplo, nosotros sí tenemos polillas y tenemos lechuzas. Tenemos conejos, pero no liebres. Y a Fanny le influyó también la cultura europea y empezó a hacer una asociación de ideas con la noche y le apareció lo de la polilla de una forma natural, pero no es que ella supiera de polillas, sino que al hablar de la noche luego empezó a buscar polillas.
1: Oui, donc elle est en train de dire que pour Victoria, c'est la nuit était très importante, avait une signification spéciale, et donc elle dessinait beaucoup, s'est mis à dessiner des chouettes. Mais aussi, on peut trouver dans l'exposition, il y aura des papillons de nuit aussi qu'elle dessinait. Pour elle, la nuit avait une signification importante. Il ne sait pas oublier d'algoma.
0: Est-ce que ces dessins et ces symboles de Victoria vont faire partie de ton histoire aussi? Est-ce que tu vas les intégrer ou tu fais qu'avec tes dessins?
1: Si tu as intégré estos símbolos de Victoria en tu
0: pintura. Et ces dessins?
2: Todavía no, pero supongo que es algo que como legado suyo pues probablemente me influirá. Yo creo que sí, todavía no. Pero pintábamos siempre juntos y ella me contaba acerca de sus ideas, sin duda, porque era común, en el estudio siempre estábamos juntos. Pero no me han influido todavía, y sin embargo sí creo que lo harán porque es lo que me toca, al ser mi mujer. Pues.
1: Donc, oui, ça n'a pas eu une influence, c'est-à-dire qu'ils avaient le même, ils partageaient l'atelier, le même atelier, mais pour le moment, il a pas choisi le même motif qu'elle ou le même... Mais bien sûr, ils ont une influence l'un sur l'autre, mais et peut-être que dans l'avenir, il utilisera quelques-uns de ces images.
0: Il y a des dessins et des collages aussi sur son travail.
1: Oui, il y a des collages et des dessins. Et
0: toi,
1: oui.
0: Tu en fais, Yann, des collages?
1: Ces collages.
0: Donc c'est surtout acrylique, pastel, aquarelle.
2: Et ahora que estés puesto, no, pero sí, sí utilizo la técnica. Pero en los dibujos que yo voy a enseñar son bastante tradicionales.
1: Oui, dans cette exposition, oui, il n'y a pas de collage, mais bon, il en a fait déjà auparavant, mais cette fois-ci, c'est une exposition un peu plus traditionnelle. Mais oui, bien sûr, il a fait ça auparavant, des collages. Oui, il en a fait.
0: Alors, j'invite vraiment les auditeurs, auditrices à aller découvrir cette nouvelle exposition qui va démarrer dès lundi. Voilà, dès ce lundi. Alors, par contre, la permanence, elle est très courte, c'est de 17h à 19h.
1: Oui.
0: Donc ne loupez pas le vernissage. Après, il y a des permanences les lundis et jeudis, mais je ne sais pas si vous y serez là à chaque permanence. Donc non. Si vous voulez rencontrer l'artiste Yann, qui est de passage, du coup, tu vas t'installer en France ou à Lyon, tu fais que passer?
1: Tu vas t'installer en France ou en Lyon?
2: Ah, non lo sé. Llegué hace, ¿cuánto? ¿Tres días? ¿Cuatro días? No lo sé todavía.
1: Non, quizá, c'est pas ça. Encore, peut-être. Ça fait trois jours qu'il est là. Il ne connaissait pas la France.
0: C'est donc vraiment le tout début de la découverte. Tout est à inventer encore. Oui, ton histoire, ton voyage.
1: Sí. Tu historia, tu viaje, está todavía por hacer.
2: Desde luego.
1: Oui, c'est sûr.

0: Vous êtes bien en Patchworld en direct tous les vendredis de 16 à 17h sur les ondes de Radio Canu, la plus rebelle des radios. Patchworld est une émission qui existe depuis 2012 et aujourd'hui j'ai deux invités que j'ai rencontrés hier seulement. Yann vient des îles Canaries, il est arrivé il y a 3 jours avec son chien Nilo et il va présenter une exposition à la Causerie. Il est accompagné d'Elisa qui est sa cousine, c'est ça, qui vit à Lyon depuis quelques années, qui vit aussi des îles Canaries. Donc moi je ne connais pas du tout les îles Canaries, il me pose des questions très, très naïves. Et merci de faire la traduction, Elisa. Je regardais un petit peu le catalogue. Donc il y a des peintures un peu d'architecture. Tu me disais qui datent des années 70. Héraclio, tu disais c'est le nom de la rue. Alors est-ce que tu peux me dire un peu les villes, les quartiers de
1: Héraclio Sanchez, c'est la rue, c'est le nom de la rue. C'est une rue qui a été qui date des années 70.
2: Es una calle que está situada justo a la entrada de la universidad, que tiene su importancia.
1: Oui, c'est
2: un estudiantil.
1: Une rue importante parce que cette ville, la ville où la rue se situe, c'est la ville de La Laguna. C'est une ville à Tenerife, une ville étudiante, là où il y a l'université. Donc c'est une ville importante pour les habitants des Canaries. Et c'est une ville qui a une ville qui a servi de modèle aux villes d'Amérique latine. Donc c'est un peu le prototype, on va dire. C'était le modèle qui a été exporté, on va dire.
0: Et vous viviez dans ce genre d'endroit, de ce genre d'architecture?
1: Mais oui, cette architecture est moderne. L'architecture que Miguel est en train de dessiner, c'est pas l'architecture coloniale ancienne, les belles rues. Non, il a pas choisi de dessiner les belles rues, mais les rues de son quartier. C'est pas un beau quartier en soi. Non. Barrio bonito.
2: Non, para nada.
1: Ce n'est pas il est moche, il dit. C'est plutôt laid.
0: Moi, je trouve ça très original, en tous les cas, la peinture, là. Oui. C'est ce qui est dessiné, c'est très original. Oui. C'est un peu des cubes, mais il y a quand même des grandes fenêtres lumineuses.
1: Oui. Oui, il y a beaucoup de lumière, il y a beaucoup de couleurs aussi, mais ce n'est pas une belle architecture en soi. C'est ce qui est important dans cette rue-là, dans ce quartier, c'est la vie étudiante et puis surtout qu'elle est liée à l'enfance de deux artistes de cette double exposition, de Victoria d'un côté et de Yann Cocodrulo de l'autre. Il s'appelle Miguel, d'ailleurs. On l'a pas dit, je pense. Mais bon,
0: oui. Nom alors, parce que c'était ma question tout à l'heure sur le catalogue. C'est ton vrai nom, c'est Miguel Barquin.
1: Oui.
0: Tejera. Tejera.
1: Oui. Miguel Barquin Tejera. Merci. Son vrai nom. Oui, mais après il y a le nom d'artiste, c'est Yann Cocodrulo.
0: Palmier de la Calle La Sota.
1: Et puis Calle La Sota, c'est une autre rue, une rue de La Laguna, cette ville à Tenerife. Et c'est, oui, on peut trouver, c'est le même quartier, toujours le même quartier, des bâtiments des années 70, pas exceptionnellement beau, c'est pas beau, mais il y a...
0: C'est lumineux, il y a des vitres, des grandes baies vitrées, il y a un côté un peu snack, terrasse.
1: Oui, oui, on trouve beaucoup de couleurs aussi.
0: Et c'est bien représenté, donc ça c'est du pastel.
1: Du pastel,
0: oui.
1: Mm-hmm. Oui.
2: Et bien naturel, c'est.
0: Et puis on voit les palmiers à côté en exposition. C'est marrant d'avoir choisi sous la pluie plutôt.
1: Oui, c'est vrai, il y a peinture sous la pluie, à Lluvia.
0: Mm-hmm. Et il y a des choses un peu futuristes avec ce crocodile aussi, qui est un personnage qui se promène dans des architectures un peu déformées, un peu futuristes.
1: Un personnage futuriste.
2: Bueno, yo creo que es el personaje influido por esa animación que yo veía de niño, que es la animación checa y. Et de l'Europe de l'Est.
1: C'est un personnage qui a une influence qui vient de l'Europe de l'Est et aussi, oui, du pays soviétique. Et voilà. Mais ça donne cette allure-là. Oui.
0: Ici, on a le tramway qui fait très moderne aussi, qui passe Donc c'est la rue Barcelona, angle Héraclio. Sanchez.
1: Oui. Donc une autre rue, oui, Barcelona.
2: Ce sont des calles qui me rappellent à la. Son edificios que me recuerdan, no sé si lo son porque no conozco, edificios soviéticos. Y por eso lo asocio con los dibujos animados.
1: D'accord, donc c'est des rues qui font penser un peu à l'architecture soviétique, qui te fait penser à ça. C'est pour ça que tu as choisi ce type de personnage. Peut-être, oui, il a l'impression, oui, tu as l'impression.
0: Cette peinture est très récente, je vois, 2024, à l'intérieur de l'immeuble Galaxia, vue de l'escalier.
1: Oui, 2024, oui. Et oui, ça, c'est un bâtiment qui était à l'époque assez moderne, je crois.
0: Oui, et puis il y a beaucoup de palmiers. Hein.
1: Oui, beaucoup de palmiers, c'est très... Oui.
0: On se croirait dans une ville du sud, je ne sais pas, du Maroc ou je ne sais où.
1: Et oui, parce qu'on est, on est à côté du Maroc. Donc
0: ah, bah, voilà.
1: Ça a du sens. Oui, et c'est pour ça. Ça peut faire penser au Maroc, oui, en effet.
0: Bon, moi, je ne m'étais pas trop trompée, hein, après.
1: Non, non,
0: tout existe, mais...
2: Une mezcla simpática y cutre.
0: Merci, je ne savais pas où étaient les îles Canaries spécifiquement, donc... Oui. Ça mesure combien, ça, c'est combien de kilomètres? C'est grand, c'est petit? Je me rends pas compte.
1: Les Canaries?
0: Oui.
1: Oh là là, les Canaries, ça fait combien? 7000 kilomètres carrés? Quantos kilomètres?
0: Ah, quand même, c'est grand.
1: Oui, je crois que c'est quelque chose comme ça.
0: Donc, il y a plusieurs villes?
1: Il y a 7 îles.
0: 7 îles, ah oui.
1: 7 îles. Et donc, notre île, elle fait 3000 mètres carrés. Mètres, oh là là, kilomètres.
0: C'est la plus grande?
1: Je dis mètres carrés, non.
0: C'est la plus grande, non? Pas spécial. C'est la plus grande? C'est la plus grande des îles?
1: Oui, oui.
0: Et du coup, comment elles sont reliées? Il y a des bateaux, il y a des ponts?
1: Oui, il y a des bateaux, il y a tout. On a beaucoup d'avions. Ça,
0: Pour aller d'une île à l'autre, il y a des avions?
1: Oui, bien sûr, bien sûr.
0: Parce qu'elles sont très loin en distance les unes des autres.
1: La distance, bon, ça dépend des îles, mais elles sont assez proches les unes des autres. Mais pour aller de mon île à l'île la plus proche de l'Afrique, par exemple, moi je viens de Tenerife, jusqu'à Fuerteventura, on peut mettre une heure presque en avion.
0: Donc, ah oui, en avion.
1: Mais
0: pas
1: on est
0: en
1: à une heure de, oui, à une heure du Maroc.
0: D'accord. Et les îles les unes des autres, elles sont...
1: Ça dépend, mais elles ne sont pas très loin les unes des autres. Il y en a une, par exemple...
2: Entre Tenerife et Gran Canaria, sont 12 kilomètres, je crois, de distance.
1: 12 kilomètres entre... 12?
2: Je crois que c'est 12.
1: C'est pas possible.
0: Est-ce qu'on retrouve un petit peu les mêmes profils, les mêmes classes sociales, ou est-ce que c'est plus pauvre ou plus riche aux îles Canaries? Comment vous analysez ça?
1: Comment est la société, si c'est pauvre, si c'est riche?
2: Bueno, les barrios que je dibujé sont barrios... que son aledaños a la universidad, porque es de personas que alquilan pisos a estudiantes, personas que trabajan en la universidad y que dan servicios a los estudiantes, yo creo. Okay. Entonces es barrio de trabajadores, diría, o de personas asociadas a la universidad.
1: Donc, par exemple, la rue qu'il a dessiné, le quartier, c'est un quartier universitaire, donc la plupart des appartements et des maisons qu'on trouve, c'est des appartements qu'on loue aux étudiants. Donc c'est des gens qui vont faire des études, c'est des gens liés à l'université. Après, les îles, j'imagine que c'est la question, c'est plutôt ça la question.
0: Oui, c'est-à-dire, est-ce que chaque île, elle a à peu près les mêmes profils, ou est-ce qu'il y a vraiment des diversités, des îles où il y a des gens plus, comme genre des quartiers plus pauvres,
1: non,
0: ou des plus
1: riches?
2: Es una sociedad.
0: Si los detalles de las islas son diferentes, du coup, ¿es que ça amène une autre façon de vivre?
1: No, c'est assez homogène. La vida en Canarias, si hay mucha diferencia entre una isla y la otra.
2: No, yo creo que es al contrario, es todo muy parecido.
1: No, no, il n'y a pas de différence majeure entre les.
2: Actualmente.
1: Actuellement, la population. Est homogène.
0: Du coup, j'ai une autre question. Est-ce qu'il y a un maire par île?
1: Un maire
0: est-ce
1: par île?
0: Ou est-ce qu'il y a des mairies avec des maires par
1: île? Bien sûr, mais par ville plutôt.
0: Par ville?
1: On a, oui, beaucoup de. Donc, ayuntamiento, comment fonctionne? O sea, si il y a un alcalde por isla, digo, bueno, por
2: no,
1: ciudad.
2: No, claro, hay municipios, está dividido en municipios. No recuerdo cuántos municipios tiene Tenerife.
1: Luego está la de comunes.
2: Claro, está la organización de las islas y luego está la representación del gobierno en las islas, que son los cabildos. Tiene como dos organizaciones.
1: Dos organizaciones diferentes.
2: Digamos de forma general, creo que son dos: ayuntamientos y cabildos.
1: Es un poco complicado traducir eso porque hay des mairies, pero después hay una sorte de. Yo no puedo lo traducir. Es. Quelque chose de plus... claro, los ayuntamientos se ocupan más de las ciudades,
2: claro.
1: Y los cabildos de las capitales.
2: Exacto.
1: En fait, il y a deux capitales aux Canaries. Il y a deux îles
0: principales.
1: Et donc, une partie de l'archipel dépend d'une île et l'autre partie dépend de l'autre. Et donc là, on appelle ça cabildo. C'est, on va dire...
2: Pero hay un cabildo por cada isla.
1: Les gouvernements.
2: Hein? Hay un cabildo
1: oui,
2: por cada
1: chaque
2: isla.
1: Île... ¿Por cada capital o por cada...?
2: Por cada isla.
1: Et chaque île a un cabildo, on appelle ça aussi.
0: C'est, c'est un peu comme les métropoles à Lyon qui englobent plusieurs autres villes avec Vénissieux, Villeurbanne.
1: Oui.
0: Mais... On globalise.
1: Pardon ?
0: On globalise comme ça l'ensemble.
1: Oui, oui. Mais c'est... Oui, c'est un peu... Mais après, le fonctionnement est à peu près pareil partout. C'est... Comme partout en Espagne, avec quelques différences. Mais...
0: Elisa, tu peux nous parler un petit peu de tes études à Lyon ? C'est où ? C'est sur la fac à Lyon 2, non ?
1: T'es à... Oui, moi j'avais été à Lyon 2 pour faire des masters de traduction littéraire. Et après, mon idée était de me consacrer à la traduction des bandes dessinées, ce que j'ai fait. Et voilà, j'ai réussi à traduire quelques BD du français vers l'espagnol.
0: Ouais, la dernière, c'est laquelle ?
1: Donc pour une... Oh là là, oui, c'est pour une maison d'édition espagnole. Mm-hmm. Qu'on peut trouver en Catalogne, Ponenmon. Et la dernière traduction que j'ai faite, c'est sur une collection qui a apparu aux éditions Delcourt en France, qui était Jour J. C'est une collection d'Uchronie. C'est des histoires un peu parallèles. C'est des histoires... Par exemple, on prend les 11 septembre, on dit « Et si... » On avait réussi à arrêter Ben Laden. Comment l'histoire s'est-elle déroulée?
0: Ouais.
1: C'est un peu ça, c'est des uchronies.
0: Ouais,
1: ça,
0: c'est des uchronies comme ça me rappelle une série qui s'appelle Les Sliders.
1: Ah oui, je ne connais pas celle-là.
0: Sliders. C'était une série, j'imagine, américaine. Et en fait, c'est ça, c'est... Ils pensent à voyager dans le temps. En fait, ils se retrouvent dans un monde parallèle, genre si Hitler n'avait pas existé, l'URSS, enfin les Soviétiques avaient envahi toute l'Europe.
1: Et du coup, ça change complètement. C'est une collection énorme, elle a beaucoup de volume.
0: D'accord. Et du coup, ça, c'est une édition d'abord française que tu traduis en espagnol ou l'inverse ?
1: Oui, oui, exactement, c'est une édition française.
0: Ils sont où ? À Lyon ou à Paris ?
1: Il y a les éditions Delcourt à Paris, j'imagine.
0: À Paris,
1: Peut-être que je me trompe, je vais dire n'importe quoi. Mais moi, je pense que c'est ça. Et ça a été, j'ai traduit quelques volumes, quelques tomes pour cette maison d'édition espagnole, mais pas tous.
0: Donc la dernière que tu as traduit par exemple, c'était quelle Uchronie ?
1: La dernière était...
0: C'était si, et si quoi ?
1: La dernière, peut-être que je vais me tromper, mais moi je dirais que c'était justement sur le 11 septembre. Et il y en avait trois volumes consacrés à cette histoire et on en a fait un seul, donc on a tout concentré, on l'a publié sur un seul volume, mais il y a trois histoires sur le 11 septembre.
0: Alors est-ce que tu as des outils spécifiques avec lesquels tu travailles pour faire des traductions, des dictionnaires spécifiques ou des choses qui sont l'outil spécifique du traducteur?
1: En fait, je m'occupais de la traduction du texte. Et puis, après, il y avait une personne qui allait mettre ce texte dans deux bulles, dans les cases. Donc moi, je faisais pas ça. Si j'avais eu à faire ça, il aurait fallu
0: la mise en page, la mise en place. Parce que si c'est pas le même nombre de lettres, faut aussi repenser les bulles.
1: Oui. Et puis aussi l'espace dans le bulle, il faut la taille de...
0: Donc toi, quand tu fais des traductions, est-ce que tu réfléchis déjà à ce que les phrases soient pas beaucoup plus longues ou beaucoup plus courtes ? Essaye bien sûr.
1: Après,
0: d'analyser ça aussi, du coup.
1: Ouais. Il faut s'adapter au
0: nombre de lettres.
1: En effet, oui. Et donc c'est un processus très intéressant que je ne connaissais pas avant. Maintenant, je le trouve très bien, pas très facile. Et donc je le fais sur Word. Donc,
0: et du coup,
1: tu l'envoies à l'éditeur.
0: Toi, tu travailles, tu es à ton compte ou tu travailles pour une boîte spécifiquement ?
1: Oui, j'étais à mon compte à l'époque. Mais ça
0: donc, si d'autres personnes veulent traduire leur BD, ils peuvent te contacter directement ?
1: Sauf que moi, j'ai fait la traduction du français, du français vers l'espagnol pour des maisons d'édition en Espagne, pas ici, parce que je ne peux pas faire dans l'autre sens, parce que je n'ai pas la maîtrise totale de la langue française, donc je ne peux pas faire ça. Voilà, ça se passe comme ça normalement. On va traduire d'une langue étrangère vers la langue maternelle. Ma langue maternelle, l'espagnol.
0: Merci beaucoup.
1: Merci.
0: Je crois que je rencontre pour la première fois une traductrice spécifique en bande dessinée.
1: Oui, spécifique parce que c'est quelque chose qui m'est passionné. Mais oui, normalement c'était la traduction littéraire, mais j'ai choisi la bande dessinée parce que j'ai toujours beaucoup aimé.
0: Est-ce que toi, Yann, on va terminer avec notre invité qui expose, donc je le rappelle, lundi, le vernissage à la Causerie, 115 Grande Rue de la Guillotière. Tu as déjà fait des bandes dessinées où tu spécifiques sur l'illustration par rapport à des romans, des histoires
2: Non, más bien he ilustrado para libros de texto infantiles, para libros infantiles y también para la televisión.
1: Donc il a fait des illustrations pour comment on appelle ça, des livres, des manuels de scolaires. Il a fait ça pour des livres pour enfants et aussi pour la télévision. Il a fait des dessins, il a dessiné, mais pas la bande dessinée, pas encore.
0: Donc la télévision aux îles Canaries.
1: Oui.
0: Pour une chaîne.
1: Oui, pour une chaîne locale. Oui,
2: la chaîne. Mm-hmm. Sí, l'autonomica.
1: Oui.
0: Comment s'appelle la chaîne locale?
2: La télévision autonomica.
1: La télévision canaria, non?
2: Télévision canaria.
1: Oui, la télévision canaria.
0: Tout simplement.
1: Tout simplement.
0: Et du coup, est-ce que, si on n'est pas loin du Maroc, mm-hmm. est-ce que vous parlez aussi un peu arabe ou pas du tout?
1: Du tout, non, on n'a aucun. Non, on n'est pas du tout proche de la culture, ni de la langue, non, ça reste. Bah, c'était une colonie espagnole et c'est resté comme ça. C'était, oui, la culture est espagnole. Non, influencia de l'arabe.
2: Non.
1: Mais par contre, oui, les premiers habitants des Canaries, ils étaient des berbères, normalement. Donc, y a des traces de la langue berbère aux Canaries. Voilà.
0: Merci beaucoup. Il va bientôt être l'heure de se quitter. Alors, pour terminer, je voulais vous dire que je suis en concert demain à la Boulangerie du Prado. Vous connaissez cet endroit?
1: Oui, de nom. Pas lui, parce que ça fait trois jours qu'il est à Lyon. Mais...
0: Si vous êtes libre, venez découvrir ce lieu culturel. En fait, c'était une ancienne boulangerie. Donc, il y a encore le pétrin dedans.
1: L'histoire, voilà. J'avais entendu, oui.
0: Il y a encore le pétrin, il y a encore des outils dedans.
1: Ah, d'accord.
0: Donc, il a été transformé par des gens qui tiennent le lieu. Ce ne sont que des bénévoles. Voilà. Qui tiennent
1: quel
0: le
1: jour.
0: Donc venez, si vous avez du temps de disponible à des moments, venez donner un coup de main au bar, à l'adhésion, pour le temps d'une soirée. On est toujours à la recherche de bénévoles, voilà. Il faut qu'on soit au moins 4 par soirée, au moins en début et en fin de soirée. Et l'adhésion, c'est 3 euros pour l'année, pour une année entière. Et après, les spectacles, c'est au chapeau. Il y a aussi des ateliers à prix libre la journée. Ça peut être du théâtre, ça peut être de la musique. Il y a de la danse aussi, il y a des bals folk. Je vous présenterai le programme. Je l'ai peut-être sous les yeux.
1: Oui, quel jour c'est le concert?
0: C'est demain.
1: Demain.
0: Ça ouvre tous les jours, tous les week-ends. C'est du vendredi, samedi et les jeudis, les expositions. Donc, c'est aussi un lieu où on peut exposer. Yann, je te le dis pour tes prochaines expositions, peut-être, si ça t'a plu et que tu restes un peu sur Lyon. Et du coup, ce sera un trio avec du saxophone, de la flûte traversière. Cyril est vraiment un génie de la multi-instruments, il fait du jazz. Donc il vient poser ses solos sur mes musiques électroniques. Vous en entendez un en fond, ce ne sera pas celui-là ce soir à Prague. Voilà, j'ai l'agenda en mai à la boulangerie. Donc ce soir, c'est Platane Quartet, c'est du jazz fusion. Qu'est-ce qu'il y a d'autre? Donc il y a aussi Natalia Petrus, chanson brésilienne le 16. Le 15, c'est le 15, peut-être, je me trompe de date. Le 8, c'est du jazz, c'est Proto Bournivol. Ouais, non, on est le 8. On est le 8, mais
1: ce soir
0: c'est du jazz. Demain, c'est moi, c'est Electrophile Project avec donc Electro et Octopad, sax et flûte.
1: À quelle heure?
0: Donc ça ouvre tout le temps à 20h et les concerts démarrent à 20h30. Ensuite on a le 14, c'est le vernissage, la traversée, c'est une exposition photographique et pluridisciplinaire. Le 15, donc c'est du jazz fusion. Le 16, c'est de la chanson brésilienne. Le 21, c'est une conférence gesticulée. Le 22, c'est de la pop anglaise, piano et voix. Le 23, c'est de la musique folklorique argentine et musique des Balkans. Le 28, c'est musique et danse folk. Le 29, c'est double bal folk. Et ensuite, on termine le mois avec la musique des Balkans. Voilà, pour vous montrer un petit peu la diversité de ce lieu. C'est rue Sébastien Griff, à côté de l'avenue du métro Saxe Gambetta. On est vraiment à moins de 10 minutes à pied de la Causerie.
1: Jamais allé.
0: Voilà, et on a toujours besoin d'un coup de main, de bénévoles, donc n'hésitez pas à aller découvrir le lieu. Vous soyez artiste, public, ou si vous avez un petit peu de temps pour

0: merci beaucoup.
1: Un hommage à Victoria aussi, une pensée.
2: Oui.
1: Voilà, elle est présente avec nous.
2: Oui, c'est principalement pour elle qu'on fait.
1: À sa mémoire. Et merci à Lisa d'avoir fait cette traduction.
2: Merci à toi.
1: On est bien curieuse de voir un peu ton travail à l'œuvre. Voilà, aussi, c'est vraiment passionnant, vos deux métiers. Et ben, la prochaine fois, vous venez avec vos parents, je puisse les interviewer sur la biologie.
2: Oui. Très bien.
0: Vale.
1: Oh. Oui. Merci beaucoup pour cette découverte des îles Canaries artistiques.
2: Merci Delphine.
1: À bientôt sur les ondes de Radio Canus. C'était Patchwork en direct, c'est l'heure de Kilimanjaro avec Arnold, les fameuses playlists vinyles. Merci à vous, excellent week-end.
2: Merci.
1: Et à lundi.
2: Merci
1: pour le vernissage. Et puis à demain pour
2: Electrophile.
1: À bientôt.
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Yes, toujours sur les ondes de Radio Canu, vous venez d'entendre Sofia Gabbana, le morceau Quantame. Juste avant, c'était Becca the Ruler, It Was To Tell You. Et avant, c'était Crystal, See Myself. 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

Eh oui, bonjour, bonjour, bonjour, bonsoir, Radio. Oh, bonjour, bonjour, bonjour, bonsoir, auditeurs, auditrices de Radio Canus 102.2. Vous êtes en Kilimandjaro sur les ondes de 102.2. Il est 17h17 exactement dans les studios de Radio Canus. Et c'est Kilimandjaro qui prend la relève. Merci à Patchwork et toute la mise des émissions précédentes pour le passage de main. Et voilà, je suis un peu ému. Voilà, on va pas se tenir compte. On va envoyer.

je voulais profiter de. Je suis ému parce que je voulais profiter d'aujourd'hui pour remercier toute l'équipe de Radio Canu qui avait organisé le Open Air vendredi dernier, il y a 8 jours, sur la place Athénée. Je n'ai pas eu le temps de les féliciter de leur travail et tout ça, de leur regard, tout ça. Et merci vraiment à tout le monde d'être si prêté au jeu. Éventuellement, Ecoton, merci pour la sono. Et puis, voilà, quoi, Dab Action, tout le reste qui était là présent. Voilà.

qui va se passer aujourd'hui, il va se passer un mix de la musique, spécialement un mix de la musique afro, bien sûr, vous êtes dans Kilimandjaro, donc de la musique afro, mais essentiellement sur les thèmes de l'esclavage. Vu qu'on est en pleine semaine de l'abolition de l'esclavage, donc on va traiter un peu ce dossier, entre parenthèses, avec de la musique.

rappelle que le 10 mai prochain, ce sera le 174e anniversaire de l'abolition de l'esclavage. Donc voilà, je profite de l'occasion. C'est pas encore le jour, mais je profite de l'occasion pour faire un thème là-dessus, pas un thème, mais un mix là-dessus. Parce que voilà, si je le fais pas aujourd'hui, je sais pas quand est-ce que je le ferai. Donc je prends un petit peu d'avance sur les jours. On est bien le 8 mai aujourd'hui, mais la célébration, elle se fait le 10 mai, au fait. Donc on va aller là-dessus.

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Et oui, nous sommes dans Kilimandjaro, votre émission du vendredi de 16 à 17 sur les ondes 102.2 Radio Canu, la plus belle des belles des radios. Bonne

Vous êtes bien sûr le 102.2 Radio Canu, la plus belle des belles des radios. Et nous avons écouté tout à l'heure Ti Céleste qui nous a raconté l'histoire de la Goka un petit peu. On enchaîne avec Kassav, le groupe Kassav.

Et oui, je vous rappelle que vous êtes bien dans Kilimandjaro, votre émission du vendredi de 16 à 17, en direct depuis les ondes de Radio Canus en 2.2, la plus belle des belles des radios. On vient de s'écouter Oula de Kassav, on enchaîne avec Eric Vingal sur Les Enfants Créoles. C'est...

Sur les ondes de 102.2, Radio Canu, la plus belle des radios, la plus rebelle des radios. Qu'est-ce qu'on dit pour Eric Virgal, s'il vous plaît? Aux enfants créoles, on enchaîne avec Guadam sur le thème de l'esclavage, toujours travailler.

Et oui, 102.2 Radio Canu, vous êtes dans Kilimandjaro, votre émission du vendredi de 16 à 17 en direct depuis les ondes de 102.2 Radio Canu, la plus belle des radios. On se répète, on se lasse, on se répète et encore et encore et encore, la plus rebelle des radios. C'était le groupe Guadam avec le morceau « Travail ».

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Et oui, vous êtes bien dans Kilimandjaro, votre émission du vendredi de 17 à 10, de 16 à 17, pardon, sur les ondes de 102.2 Radio Canu, la plus rebelle des radios. C'est Manu Dimao qui s'y colle pour raconter l'histoire un peu de l'esclavage entre les voyages qui se faisaient sur la mer et tout ça. Le morceau s'appelle Negri.

0: Et oui, il est 18h passé de 7 minutes sur la zone de 102.2 Radio Canu, la plus rebelle des belles des radios. Voilà, on arrive à thème de ce Kilimandjaro aujourd'hui sur le thème de l'esclavage, en gros le mix esclavage. Donc on va finir ce thème sur un morceau de Akendeng qui s'appelle Le Réveil de l'Afrique. Je vous laisse écouter.
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Et oui, c'est ainsi que se termine Kilimandjaro aujourd'hui sur ce thème de l'esclavage. On se donne rendez-vous vendredi prochain, même endroit, même heure, sur les ondes 102.2 Radio Canu. Sur le point info d'aujourd'hui, il n'y a vraiment pas grand-chose pour l'instant. C'est le changement, vous avez vu, le changement de température et tout. Donc on va attendre les festivals pour sortir dehors. Mais bon, si vous avez du temps le 10 mai, vous avez un événement sur l'esclavage sur la place Antonin Poussin, dans le deuxième arrondissement de Lyon. Il y a un dépôt de gerbes. Un dépôt de germes, plus une lecture de tests et des événements qui débutent à 17h30, je crois. Si je dis pas de conneries, ouais, à 17h30, ça débute les événements. Donc voilà. Comme je vous disais, il y a aussi du chant, du cantatrice Odile Morel. Donc, si vous avez du temps, vous pouvez aller jeter un coup d'œil pour vous rafraîchir un peu la mémoire sur ce truc, quoi, enfin, cette histoire, quoi. Donc, voilà. J'en dis pas plus, je vous laisse découvrir. C'est trois places à Antonin Poussin. Donc, si vous avez le temps, n'hésitez pas. Je vous laisse sur ces notes et je vous dis à la semaine prochaine. Prenez soin de vous, profitez du beau temps. À très bientôt dans Kilimandjaro.

Vous êtes toujours sur Radio Canus, 102.2 FM. Vous venez d'entendre Amalia Rodriguez avec Fado Alpha Signa, Devil Joe and the Backdoor Man, petit groupe de Saint-Étienne génial, qui a joué Dear Pretender, et enfin Nova Lima del Perú avec Machete.

Vous avez pu écouter dans l'ordre Thiéfaine avec Exil sur Planète Fantôme, ensuite c'était Kraftwerk avec Computer World et enfin Gérard Manset avec le titre Matrice. Vous êtes bien sur les bandes continues de Radio Canut.

Et vous êtes toujours sur Radio Canus 102.2, c'est les bandes continues et on vient d'écouter dans l'ordre Jockstrap avec Concrete Over Water. Ensuite, on partait au Canada avec Frigs et Chest. Et là, à l'instant, c'était Wise Blood avec God Turn Me Into a Flower. 102.2, la plus éthérée des radios.

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7: Bonsoir. Bonsoir à tous. C'est les infos du vendredi. Radio Canu Info. Donc aujourd'hui, on est le 8 mai 2026, désolé, je commence déjà mal. Mais il y a avec moi donc Massa qui nous fera l'agenda et des petites updates. Et avec moi aussi Annie qui nous parlera d'une mobilisation à Saint-Péray. Pour ma part, je vais parler du 8 mai 1945, parce que c'est une fête nationale, armistice. C'est la fin de la Seconde Guerre mondiale, avec la reddition de l'Allemagne nazie en Europe. De Gaulle est acclamé, la résistance a gagné face à l'occupation. C'est la joie et la liesse partout en Europe. Mais le 8 mai 1945, c'est aussi la commémoration des massacres de Sétif, Guelma et Kerata en Algérie, commis par le régime français. Le 8 mai, donc, des défilés sont organisés partout en France et dans les colonies. Les Français et Françaises sont libérés et les autres peuples colonisés par la France pensent pouvoir l'être aussi. En Algérie, les Algériens et Algériennes veulent aussi manifester leur joie et profiter de la manifestation pour réclamer leur indépendance. Cela fait un moment que l'indépendance est demandée. Une demande d'autonomie avait déjà été rédigée en 1943 par Ferhat Abbas, qui rédigea le manifeste du peuple algérien pour un nouveau statut de la nation algérienne. Celui-ci sera rejeté par le gouvernement de De Gaulle la même année. Un autre leader, indépendantiste, plus radical, Messali Hadj, fondateur du PPA, Parti du Peuple Algérien, qui ne veut ni l'assimilation ni l'intégration et veut l'indépendance, sera lui emprisonné en 1938. Et l'est toujours à cette époque, en 1945, le 8 mai. Donc à Sétif, à ce moment-là, le PPA appelle donc à des manifestations pour rappeler la soif d'indépendance et demander la libération de leur leader, Messali Hadj. Dans tout le pays, pourtant, les colons ont interdit les signes politiques dans les manifestations et n'autorisent à porter que le drapeau français. À Sétif, le jeune Bouzid Sahal, qui fait partie des scouts, défile avec eux et déploie le drapeau algérien dans la manifestation. Il est abattu par un policier après avoir refusé de le lâcher. C'est le début des massacres. Les Français tirent sur la foule, tout le monde s'enfuit, certains Algériens répliquent et se vengent. En parallèle, à Guelma, dans la manifestation pacifique du 8 mai 1945, des drapeaux algériens sont sortis. Le sous-préfet et sa milice, composée de beaucoup de colons civils, ouvrent le feu sur la foule. Les rumeurs des tirs et des morts se déploient dans la région de ville en village. Dans la journée, 102 Français seront tués, mais on ne sait pas combien d'Algériens et d'Algériennes. Les colons ont peur que le mouvement s'intensifie. Alors commencent les répressions sanglantes et préventives. À Guelma, le soir du 8 mai, des Algériens rentrés chez eux sont arrêtés, torturés, puis fusillés préventivement. Puis, les jours qui suivent, des villages sont brûlés, des Algériens sont arrêtés, torturés. Pour certains, ils seront jugés et emprisonnés, d'autres sont fusillés. Des milices cherchent les armes dans les villages, violent les femmes, tuent arbitrairement les femmes, les hommes et les enfants. Certains endroits deviennent des charniers à ciel ouvert. Les corps sont alors brûlés dans des fours crématoires, à Guelma durant 10 jours. Entre 40 000 et 50 000 morts algériens et algériennes sur ces 7 semaines de massacre seront recensés, alors que les morts côté français sont d'environ 200. Je vous laisse écouter un interview d'une personne qui a vécu cela, un écrivain, Kateb Yassine.
8: Que je suis sorti du collège le mardi 8 mai 45, parce que nous étions... Nous avions l'autorisation de sortir, c'était un jour de fête, il y avait les cloches chrétiennes qui sonnaient, il y avait même des officiers qui buvaient du champagne sur les trottoirs. C'était d'un côté dans le centre, puisque le lycée était au centre, une atmosphère de joie, une atmosphère, mais tout d'un coup, cette atmosphère-là a totalement changé parce que, je l'ai compris plus tard, mais enfin, il y a eu un élément nouveau,

0: le défilé du 8 mai 45 à Sétif, qui était vraiment imposant, parce qu'il faut savoir que le mardi, c'est le jour de marché à Sétif. Et il y a énormément de paysans, il y a des communes très peuplées tout autour, et il y a énormément de gens un jour de marché à Sétif. Les paysans étaient désarmés, c'était une immense foule. Et devant la foule, il y avait les scouts musulmans, et derrière les scouts, des étudiants, dont certains étaient des camarades. Et ils m'ont fait signe de les rejoindre. C'est comme ça que j'ai participé à la manifestation avec ces étudiants. Mais nous avons tout juste fait quelques pas. Et puis il y a eu des coups de feu. Le cortège a reflué, on a vu même des enfants écrasés. Puis c'était la panique. On ne pouvait pas bien comprendre ce qui se passait, mais on voyait bien que c'était très grave. J'ai pris la décision de rentrer dans mon village parce que mon père était malade. L'armée est arrivée, il y a eu des scènes de viol, etc., mais ça je l'ai su après. Bref, l'armée a occupé le village, la région, et puis le 13 mai, on est venu me chercher à la maison, à la cité des civils. J'ai été arrêté, conduit à la gendarmerie, ensuite à Sétif, au camp d'artillerie. Là, nous étions quelque chose comme 6000. 6000 Algériens de cette région-là. Et il y avait, moi j'étais jeune, j'avais 15 ans, mais il y avait plus jeunes que moi. Il y en avait qui avaient 12 ans, des gosses qui avaient été ramassés. C'était une sorte de coup de filet à la gendarmerie, par exemple, dans le village. On avait vu des corps, on avait vu des cadavres pour arriver à la gendarmerie. Et puis on entendait des coups de feu. Souvent, surtout la nuit, tout près. Alors tout le monde pensait qu'on allait être liquidé. Bon, les gendarmes et l'armée amenaient tout le temps de nouveaux prisonniers. Et on comprenait bien qu'il y avait vraiment une vague de répression qui s'est poursuivie après. Et c'est à Sétif, surtout quand on est arrivé au camp, que nous avons commencé à avoir quelques informations et à comprendre l'ampleur du massacre. Oui, c'était vraiment un massacre, un grand massacre. Et il faut comprendre que il n'est pas dû au hasard, il n'est pas seulement lié à l'histoire entre l'Algérie et la France, puisque ce massacre lui-même est peut-être encore plus ample, il s'est produit à Madagascar, la même année. Et en Indochine aussi. C'est la même politique qui a conduit à ces massacres-là. Puisque en Indochine, le bombardement de Haiphong, le revirement du gouvernement français avec le bombardement par d'Argentlieu, l'amiral d'Argentlieu. Qui traduisait un changement radical de la politique française. Et parce que après le discours de Brazzaville de De Gaulle, on pensait que le gouvernement de la France libre serait pour l'émancipation des colonies. Il y avait des espérances et des illusions dans ce sens. On parlait d'union française. Et quand on a vu le massacre, quand on a commencé à avoir des nouvelles de ce qui s'était passé, par exemple, pour ma part, moi j'étais dans la région de Sétif, mais j'avais une grande partie de ma famille à Guelma, et dans la région. Et on a appris là que les massacres ont été extraordinairement sauvages. Et ils voulaient vraiment nous anéantir. Et d'ailleurs, les plus cyniques disaient, bon, comme ça on aura la paix pendant 10 ans. Ce qu'ils faisaient, c'était vraiment, ils voulaient atteindre avant tout la jeunesse algérienne. Cette jeunesse qui levait la tête, la santé relevait la tête. Et à Guelma, par exemple, il se présentait avec des camions dans les domiciles. Il prenait, j'ai eu comme ça beaucoup de camarades d'école, beaucoup de jeunes que je connais très bien, qui avaient le même âge que moi à peu près, et beaucoup d'autres qui ont été ramassés et froidement exécutés par les milices. Alors ces milices, c'était naturellement des milices de colons, mais elles agissaient en rapport étroit avec l'armée. Ça a été vraiment la boucherie, d'autant plus que c'est allé très loin, c'est-à-dire on n'aurait jamais soupçonné tant de haine. Il est vrai que la haine a existé des deux côtés. Mais je crois que là où elle a existé le plus, c'est du côté des colonialistes. Dans toute une région, ça a été ça, systématiquement. Le gouverneur général, c'était un socialiste. C'était le gouvernement de De Gaulle. C'est là qu'on a vu l'armée, déjà, dépasser en quelque sorte le gouvernement, le mettre devant le fait accompli, procéder au massacre, et par là même, confisquer le pouvoir aux civils. Et ça, on ne l'a pas assez compris en 45. Bien, ce qui s'est passé ce jour-là, je crois que ça a été... On pourrait appeler ça les illusions perdues. Nous avons perdu l'illusion que nous pouvions avoir l'indépendance comme ça, octroyée d'en haut, comme un cadeau des Français de gauche. Quant aux colonialistes, eux aussi, ils ont perdu au moins une illusion. Parce qu'ils pensaient que par ce grand massacre, ils auraient la paix pendant 10 ans. Mais quelle paix !
1: Et oui, quelle paix. En tout cas, il a fallu se battre pour l'avoir l'indépendance. Et le 5 juillet 1962, après 132 ans de colonisation française, l'Algérie gagne son indépendance. Pour plus d'informations, je vous conseille le documentaire Mémoire du 8 mai 45 de Mariam Hamidat, qui est à voir gratuitement sur YouTube. Et comme disait Aimé Césaire dans son discours sur le colonialisme, oui, il vaudrait la peine d'étudier, cliniquement, dans le détail, les démarches d'Hitler et de l'hitlérisme, et de révéler aux très distingués, très humanistes, très chrétiens bourgeois du XXe siècle, qu'il porte en lui un Hitler qui s'ignore. Qu'Hitler l'habite, qu'Hitler est son démon, que s'il le vitupère, c'est par manque de logique, et qu'au fond, ce qu'il ne pardonne pas à Hitler, ce n'est pas le crime en soi, le crime contre l'homme, ce n'est pas l'humiliation de l'homme en soi, c'est le crime contre l'homme blanc. C'est l'humiliation de l'homme blanc. Et d'avoir appliqué à l'Europe des procédés colonialistes dont ne révélaient jusqu'ici que les Arabes d'Algérie, les coulisses de l'Inde et les nègres d'Afrique. Voilà, en tout cas, c'était une petite explication sur le 8 mai 45 dont on entend effectivement peu souvent parler. Si quelqu'un veut rajouter quelque chose, et sinon après je vous fais écouter les chants patriotiques qui sont liés un petit peu à l'histoire de la révolution d'indépendance.
2: Ouais, moi je voulais juste rajouter un... enfin pas rajouter mais juste réagir mais c'est vrai que c'est quelque chose je crois pas en avoir entendu parler pendant mes cours d'histoire ou quoi, ou même jamais, et avoir découvert ça que fort tard, et avec pourtant un nombre de morts qui est quand même vraiment incroyable, et qui en fait il y a un élément intéressant que t'as rappelé mais que je trouve qu'il est important de redire, c'est que vraiment le nombre de morts en fait ils ont tenté vraiment de le dissimuler, donc vraiment en faisant cramer les corps, en plantant les différentes enquêtes qui avaient essayé d'être faites, et ce qui fait que le nombre de morts en fait est très variable, genre il y a des historiens qui vont de 20 000 à 50 000, donc en fait et c'est aussi cette volonté de dissimulation d'un nombre de morts qui est hyper important, alors que vraiment on est au lendemain de la Seconde Guerre mondiale. C'est vrai que c'est un élément qui paraît vraiment très important à noter, et du coup voilà, je pense que c'est important de le redire.
1: Trop bien. Et ben en tout cas je vous fais écouter donc un chant patriotique algérien qui veut dire de nos montagnes Min Djibelina, qui vient d'un poème écrit en 1931 par le poète Mohamed El Haïd Al Khalifa. Il devient l'hymne des scouts musulmans algériens qui en composent la musique en 1942. Un peu un emblème par rapport à Bouzid Saal, qui était scout et qui a été tué le 8 mai 1945 et qui a débuté le début des massacres. Il est chanté par Selma Quinet et Nassim Desma. Désolée pour les fautes de prononciation.

Voilà, vous venez d'écouter Minci Balina de Non Montagne. Donc maintenant, je vous propose une autre musique de Hach Mamed El Hanka, chantée pour la première fois et écrite le 3 juillet 1962, donc à la fête d'indépendance de l'Algérie. Alhamdoulilah, louange à Dieu, le colonialisme n'existe plus dans notre pays.

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1: Et merci pour ce très beau morceau de musique. Alors, on va changer un peu de sujet. Moi, je vais vous parler de lutte autour d'une autoroute vers Valence. Ou plutôt, je vais laisser une personne qui est sur place vous en parler. J'ai pu la croiser et lui poser quelques questions. Je vous laisse donc l'écouter. Et je m'excuse d'avance, d'ailleurs, pour l'édition sauvage de l'interview. Je vous jure, les prochaines seront de meilleure qualité. Et on se retrouve juste après.
2: Tu viens donc nous présenter la lutte qui a lieu
3: à Saint-Péret. Donc Saint-Péret, c'est une ville dans l'agglomération de Valence. Donc Valence en France, en gros, à une heure et demie de Lyon en train. Et à Saint-Péret, on a une lutte qui techniquement est là depuis, je sais plus si c'est 30 ou 40 ans, parce que ça fait 30 ou 40 ans qu'il y a un projet de faire une déviation donc à Saint-Péret. Pour normalement, le projet de juste cette déviation, c'est juste, on fait juste un petit bout de route, comme ça on va fluidifier le trafic, sachant que dans leurs études, de toute façon, comme dans n'importe quel travaux de route, ils disent que rajouter des routes, ça va pas fluidifier le trafic, mais ils disent quand même cet argument-là. Mais le plus gros projet, c'est surtout que ce petit bout de route, en fait, il va faire partie de la fin du périphérique de Valence, parce qu'actuellement, on a le tout qui s'appelle la LACRA, qui n'est pas un périphérique entier, il manque tout le bout nord-ouest en gros. Et donc en gros cette petite déviation, c'est le premier petit bout de route, enfin un des bouts de route qui, une fois additionné, vont fermer le périphérique de Valence. Et donc sauf qu'il est assez important ce créneau nord-ouest de Valence, parce que c'est le dernier endroit dans l'agglomération de Valence où il y a encore des terres agricoles, il y a encore des terres non urbanisées. Et donc c'est dans le viseur de plein de promoteurs immobiliers pour pouvoir aller construire des trucs là-bas et faire de la thune. Sauf qu'en plus de ça, ils veulent aussi construire un nouveau pont par sur le Rhône, parce que toujours ils considèrent qu'il y a pas assez, la circulation ne peut pas assez passer. Et donc il y a cette route, depuis 30 ou 40 ans, il y a plein de thunes qui est débloquée. Au total pour le projet, c'est 70 millions d'euros. Et sauf que là, ça fait que quelques années qu'ils ont vraiment réenclenché, parce qu'en fait, ça s'est fait stopper 250 fois par des recours, par des... Ils ont demandé aux citoyens, citoyennes, ce qu'ils en pensaient. Et c'est bloqué. Et donc là, ils ont commencé, Alors, j'ai plus de date exacte, mais de toute façon, c'est dispo sur notre Instagram, Les Amis de la Plaine. Alors, c'est écrit de manière hyper chiante, d'ailleurs. Mais c'est les_ami.e.s_2_la_plaine. C'est hyper chiant. Grosso modo, ça fait à peu près 4 ans qu'ils ont recommencé à mettre le pied sur la pédale sur ce chantier. Ils veulent donc détruire, entre autres, des terres agricoles. Il y a plusieurs... agriculteurs et agricultrices qui sont dégagés, qui sont expropriés une partie de leur terre, et des localos aussi qui habitent sur le tracé de la déviation qui vont se faire dégager. Sauf que pour ça, ils détruisent aussi des espaces avec des espèces protégées. Il y a 4 ans, ils ont commencé à faire ça, ils ont commencé à dire qu'ils allaient détruire des ruines. Les ruines du nichoir, hein, et sur lequel il y a eu une ZAD par la suite. Et sauf que pour détruire ces bouts de ruines, en fait, elles étaient remplies d'amiante. Et ça, ils s'en foutaient et ils n'avaient pas dit aux personnes qui allaient les détruire. Et donc, ils ont commencé à détruire ces ruines et il y a eu très très vite des gens qui se sont mobilisés, je parle là dans l'heure ou les 2 heures, et qui sont allés dire aux ouvriers, ouvrières d'arrêter. Parce que c'était plein d'amiante et qu'ils faisaient ça sans aucune prévention, juste avec des grosses pelleteuses en faisant envoler de partout l'amiante. Donc ça s'est stoppé, ils ont détruit seulement, je dirais, la moitié des ruines, un truc comme ça. Enfin, c'est pas des ruines, c'est des maisons, mais maintenant qui sont des ruines. Il y a d'ailleurs un des ouvriers qui a porté plainte contre l'entreprise parce qu'il n'avait jamais été prévenu du fait qu'il y avait de l'amiante dans les bâtiments qu'il était en train de détruire et qu'il n'était pas du tout protégé pour ça. Par la suite, donc, il y a eu des recours qui ont été déposés de la part d'Alter, notamment, qui est donc l'association principale qui sur cette lutte s'oppose à cette déviation, et notamment pour dire qu'en fait ils avaient mal fait, voire on peut même dire pas fait, l'étude environnementale qu'ils étaient censés faire sur place. On a les comptes rendus des études entre guillemets environnementales qui avaient été faites, et grosso modo c'est des gens qui étaient potes avec les gens qui voulaient faire ces travaux-là, et qui sont venus, se sont baladés sur le chemin autour du lieu, et ont dit bon, ça va pas l'air intéressant. Et ça c'est vraiment assez incroyable à quel point c'est écrit ça quasiment mot pour mot. Ils ont fait une randonnée pédestre autour et ont dit que bon, c'était juste des champs, donc ils pouvaient pas avoir d'espèces intéressantes. Donc par la suite on les a forcés à faire une étude 4 saisons donc pour vérifier s'il y avait des espèces sur place qui pouvaient être protégées. Il y en a plein.
2: Vous avez forcé à refaire du coup là.
3: C'est ça, on leur a dit, bah là elle n'est pas valable votre étude. Et donc ils voulaient déjà commencer à faire les travaux, et on leur a dit bah on est passé devant les juges. Ouais. Et les juges, c'est plutôt les juges qui les ont obligés à refaire une étude 4 saisons. Ouais. Et donc on a déjà l'étude 4 saisons là, elle n'est pas finie, mais on sait déjà par contact qu'il y a plein d'espèces protégées sur place. Beaucoup de chauves-souris notamment dans les ruines qu'ils voulaient détruire dont j'ai parlé juste avant. Y a des hérissons, il y a des lézards, il y a des papillons, y a plein d'espèces différentes protégées. De toute façon, comme dans beaucoup de friches en fait en France en général, et parce que c'est les seuls endroits où on les emmerde pas. Et donc par la suite, donc ça c'était l'année dernière ou il y a 2 ans. Et par la suite, ils ont juste dit que en gros ils nous emmerdaient. Et qu'ils allaient quand même faire, même si l'étude 4 saisons n'était pas finie, donc c'est le truc qu'ils sont censés attendre, bah ils ont eu un recours du procureur qui les autorise à quand même faire une partie des travaux, même s'ils n'ont pas encore ce que leur a demandé le tribunal. Mais ça, c'est assez régulier dans cette lutte-là, parce qu'on a grosso modo, avant le préfet actuel, on avait une autre préfète qui, elle, était pas suffisamment contre nous, donc de ce qu'on en sait, elle s'est fait dégager pour foutre quelqu'un qui est un ancien gendarme et qui envoie 300 keufs pour 16 personnes dans des arbres. Et donc depuis qu'on a ce préfet là, en fait il fait en permanence des recours pour autoriser des choses illégales, donc comme par exemple de commencer les travaux malgré le fait que l'étude n'est pas finie.
2: C'est une obligation légale d'avoir.
3: C'est une obligation légale, ça a été demandé par le juge. Ouais. Mais en fait, de toute façon, enfin, comme malheureusement,
2: oui,
3: et puis cette lutte, elle ressemble à beaucoup d'autres luttes dans ce style. C'est une route dont personne ne veut, qui est là depuis 30 ou 40 ans, et on fait plein de trucs illégaux pour le faire quand même. Et il y a des histoires de thunes derrière, parce que donc, ça aussi, pendant une audience, c'est pas audience le mot exact, mais bon, on s'en fout, mais pendant en gros une audience. Juridique, on a eu le droit aux différents acteurs qui sont pour la déviation, qui nous ont dit mot pour mot que ils s'en foutaient de si au final ils construisaient pas de route et qu'il y avait juste une grosse plateforme de béton tant qu'ils avaient la thune. En gros, parce que il y a totalement un monde où d'ici 2 mois là, parce que pour l'instant notre avocate est assez optimiste pour dire que là on a toutes nos chances de gagner et d'interdire cette route. En tout cas pour l'instant. Mais donc ça se trouve d'ici 2 mois, ils vont avoir déjà défoncer des ruines archéologiques, parce qu'il y en avait sur place qu'ils ont flingué plein d'espaces naturels, couler du béton, poser un pont, tout ouais, ça pour
2: obligé de s'arrêter.
3: Pour au final s'arrêter et ne pas construire de route. Et ça, ils nous ont dit, mais on s'en fout, en fait, on veut la thune, et même si on aura fait tout ça pour rien, bah, on aura eu la thune. Et donc ça, c'est vraiment leur motivation numéro une, et ils passeront au-delà de tout pour ça. En essayant de faire court, c'est un peu les gros points qui sont passés dernièrement. On a fait des ads pour essayer d'empêcher les travaux. Au final, il y a eu une grosse expulsion de ZAD donc cette année, enfin 2025. Ouais. Ils ont donc entamé vraiment cette fois-ci la construction.
2: C'est là où il y a eu écureuil, 300 gendarmes pour virer tout le monde.
3: C'est ça.
2: Et répercussions judiciaires derrière, des gens qui sont en procès.
3: Ouais, alors il y a des procès en cours, j'ai plus les chiffres exacts, mais je crois que c'est autour de. Donc il y a 16 personnes qui ont fini en gave, et je crois qu'il y en a 4 ou 5 qui ont été identifiées. Il y a des procès en cours, mais pour l'instant, il n'y a pas de suite exacte judiciaire. Il y a une personne qui a été... On lui a demandé de payer une amende, qui a refusé. Et donc, c'est, pour l'instant, c'est, ça continue le procès.
2: Okay. Et alors, juste pour finir sur cela, mais du coup, il y a genre, un endroit où on peut suivre leur actualité, peut-être où s'il y a besoin de thunes, tu vois, ou
3: tout. Bah, toujours le compte Les Amis de la Peine.
2: Ouais. Ouais, d'accord, tout est rassemblé là.
3: Okay. Ouais, ouais, c'est ça, on a vraiment tout qui est mis là-dessus. Et donc après cette ZAD, bah, ils ont commencé le gros du travaux, ce pourquoi ils avaient eu le recours du préfet. Enfin, le, c'est pas recours, à chaque fois je me trompe de mot, mais bon, c'est pas très grave. Et,
2: ouais, je sais pas non plus, mais oui, je
3: vois. Et qui est donc pour construire un pont rail. Et parce qu'en fait, cette déviation, elle passe d'un côté à l'autre d'une voie ferrée. Okay. La route est censée passer en dessous. Sauf que pour pouvoir passer en dessous d'une voie ferrée, on a besoin de faire un pont rail. Donc c'est plutôt un tunnel pour les voitures qu'un pont, mais c'est un pont pour les trains.
2: Okay,
3: ouais. Et donc ils veulent foutre cette arche sous la voie ferrée pour pouvoir faire passer la route en dessous. Et là c'est le truc le plus important du projet, parce qu'une fois qu'ils auront fait ça, et ben en fait ils pourront, comme à plein d'autres chantiers de ce type, dire mais regardez, on a déjà fait ce pont rail, on a déjà fait la partie la plus importante du projet, laissez-nous faire le reste, même si vous, là vous décidez qu'au final on n'a pas le droit de le faire, là c'est con, on a déjà dépensé tellement d'argent et tellement d'efforts, on veut continuer. Biche. Et donc ce pont rail, en fait, bah, vu que c'est une voie ferroviaire qui est très très passagère, alors pas pour des passagers et passagères quand même, faut pas déconner, on est quand même, comme vous le savez sûrement, dans le super chouette département, le seul de France, l'Ardèche, où il n'y a pas de train passager, il n'y a que des trains de fret, mais on a une ligne de fret qui est donc qui brasse beaucoup d'argent et il y a beaucoup de trains qui passent tout le temps. Et donc ils peuvent pas la couper pendant 2-3 mois pour construire un pont. Et donc ce qu'ils ont fait, c'est qu'ils ont creusé une énorme fosse à côté où il y avait entre autres donc des vestiges archéologiques qu'ils ont défoncés parce que pareil, ils ont eu le droit à une autorisation de la préfecture.
2: Une dérogation,
3: un truc comme ça de la préfecture pour dire bah on sait qu'il y a des fouilles archéologiques préventives qui ont été faites. Ils ont dit il y a des trucs, surtout ne faites pas les travaux. Il faut qu'on fasse plus de fouilles ici, et donc il y avait une ferme gallo-romaine entre autres, et le préfet a dit on s'en fout, c'est parti, continuez les travaux. Et donc ils ont sur les 3 derniers mois je crois, ils ont construit donc ce pont à côté de la voie ferrée. Et là sur le week-end de l'Ascension, ce qu'ils veulent faire, c'est ils veulent faire glisser le pont sous la voie ferrée. Et donc pour ça ils ont un créneau de grosso modo 3 jours, 78 heures.
2: Parce qu'à ce moment-là, il n'y a pas de fret du coup qui passe.
3: Ils ont négocié, en fait ça c'est des créneaux qui se négocient avec la SNCF, c'est 3 à 4 ans à l'avance, où ils disent, bah, parce que c'est beaucoup beaucoup de thunes, on aurait besoin de faire des travaux, est-ce qu'on peut couper la circulation pendant 30 ans. Et donc ils ont ce créneau de 78 heures, où ils vont bosser non-stop pendant 78 heures pour couper la circulation, enlever les rails, creuser la butte, où il y a les rails qui passent, glisser l'énorme pont en béton de plusieurs centaines voire milliers de tonnes à l'endroit où il est censé être, remettre de la terre, remettre les rails, et c'est bon, ils ont fini. Et donc ça, bah, c'est un moment hyper crucial de ce chantier, et qui aussi est très crucial de faire sauter. On veut surtout pas que ça se passe, parce que donc ce serait, comme on l'a dit, même si potentiellement on gagne la décision de justice d'ici 2 mois, bah, s'ils ont posé ce fond, il y a un monde où ils peuvent dire après, bah non, regardez, on a déjà fait une grosse partie, ça sert à rien de s'arrêter.
2: C'est classique, ouais.
3: C'est ça. Ouais. Et donc ce chantier, bah, ils l'ont prévu depuis hyper longtemps. Et aussi, l'espoir qu'on a un petit peu, c'est que si on arrive à faire en sorte que ça se fasse pas, le prochain créneau sera dans 3-4 ans. Donc potentiellement, ça flingue tout leur chantier. Ouais. Et en fait, pourquoi est-ce qu'on a espoir qu'on puisse éventuellement empêcher ça? Parce que la SNCF, qui est gestionnaire de ce chantier-là, a une clause dans leur contrat où normalement, si une entreprise décide d'arrêter un chantier en cours, ils doivent payer de l'argent à la personne qui a commandé le chantier.
2: Ouais, bien sûr.
3: Et sauf que là, ils ont des clauses dans leur contrat, parce que c'est un contrat un peu particulier, qui dit qu'ils ont le droit d'arrêter le chantier n'importe quel moment, sans rien payer, si certaines conditions sont remplies. Et dans ces conditions-là, il y a notamment s'il y a des manifestations, si la condition physique des ouvriers, ouvrières qui vont travailler sur place est mise en danger, et d'autres dont je ne me souviens plus. Donc en fait, on a potentiellement une chance de faire en sorte que ce soit facile pour la SNCF d'arrêter tout ça. C'est ça. Bon, il y a aussi NGE sur le chantier, donc bon, eux, on a moins d'espoir de les faire lâcher. Mais
2: pour information, NGE, c'est l'entreprise qui est chargée de la construction de l'autoroute A69.
3: Entre tous les projets de merde.
2: Au cas où il y a des gens qui ne sachent pas.
3: Tous les projets de merde, ils ont des équipes de mercenaires en France et en France métropolitaine aussi. Ils envoient sur les chantiers, ils sont trop chouettes. Et donc. Et donc là, on a bon espoir de pendant ce week-end de l'Ascension. Donc nous on a décidé qu'on ne faisait pas le pont. D'essayer d'empêcher donc ce ripage de pont, c'est le mot technique pour le faire glisser en dessous. Et donc on va faire un peu tout ce qu'on peut quoi. Et donc d'organiser une grosse manif. En même temps, nous le but c'est aussi d'en faire parler beaucoup, d'avoir un impact médiatique parce que comme on disait. Même si on a grands espoirs d'essayer de faire arrêter au maximum ce chantier, en fait, il y a beaucoup d'argent et beaucoup d'implications politiques là-dedans. Et donc peut-être que même si on arrive à leur faire décaler 78 heures, qui se dit qu'ils vont pas encore nous chier un arrêté de la préf pour continuer le chantier, alors que normalement ce serait infaisable. On sait pas trop, mais donc nous l'objectif qu'on s'est fixé, c'est de dire que quoi qu'il arrive, on va avoir passé une chouette mobilisation et qu'on va avoir fait parler de la lutte pour aussi, parce que l'impact médiatique ça a beaucoup d'importance et potentiellement que si on a suffisamment d'impact médiatique, on pourrait faire annuler le chantier par la voie plutôt juridique. Parce que on n'a pas envie que cette mobilisation finisse comme un Saint-Solide bis avec des gens qui sont blessés avec beaucoup de mauvaises choses qui en ressortent. On a envie d'en sortir avec des bonnes choses. On a envie donc aussi d'organiser des concerts, ça il va en avoir, des conférences, des manifs qui vont être aussi plus chill pour tout le monde, et on a envie que tout le monde puisse s'y retrouver et qu'on arrive aussi à faire du lien et à avoir, on veut profiter aussi du fait que là en ce moment il y a la campagne de la déroute des routes et des soulèvements de la terre fissurer le béton pour faire de la communication interlutte, en fait qu'on puisse avoir aussi un espace de parole pour toutes les luttes locales qui sont contre l'artificialisation des sols, qui sont contre la bétonisation, contre les routes en général, parce que on en a vraiment pas besoin actuellement. Il faut qu'on arrête tout ça et il faut qu'on arrête d'investir un seul centime dans les routes aujourd'hui. Actuellement, en France, on a quand même... alors, j'ai plus les stats exactes, les pourcentages, mais on a une énorme partie du territoire... ça, c'est le chien. On a une énorme partie du territoire qui est tellement artificialisée, en fait, qu'on a des gros problèmes de perméabilité du sol. Et donc, l'eau ne s'infiltre plus dans nos sols. Donc c'est aussi pour ça que on a pu voir ces dernières années que quand on avait des périodes de sécheresse qui s'ensuivaient derrière des périodes d'inondation, parce que les sols sont tellement pourris, sont tellement incapables d'absorber l'eau que elle reste tout le temps en surface, elle se déverse à côté, donc on n'arrive plus à remplir nos nappes phréatiques, entre autres. Aussi des gros problèmes de pollution à cause de l'artificialisation des sols, encore une fois, parce que encore une fois, quand on a plein d'endroits, on va mettre du béton, faire passer des conduites d'eau usées. On sait en France qu'il y a un rendement, je crois, qui tourne que autour de 70 ou 80% de nos eaux. Donc 20%, 20-30% de nos eaux usées, elles vont directement dans la nature avec tous les produits qui vont dedans. Quand on fout des routes de partout, ça réduit drastiquement les espaces pour la biodiversité autour. Et aussi, au-delà du fait de la recouvrir totalement, on la sépare aussi. Et le fait de séparer ces espaces, ça a des gros impacts sur la biodiversité et sur la mosaïque de biodiversité. En fait, le fait que les espaces ils se font tellement séparés que les espèces n'arrivent plus à communiquer entre elles, se développent différemment et sont en grosse situation de stress. Et puis sinon, en général, le fait de foutre des routes partout, le fait de faire foutre du béton partout, ça continue la fuite en avant qu'on a actuellement de vouloir toujours investir dans la voiture, de vouloir toujours investir dans ces transports qui sont plutôt individuels, alors qu'aujourd'hui, on dépasse les prévisions du GIEC largement. Et ça, ça va pas s'arranger en continuant à investir dans la bagnole, ça va pas s'arranger en continuant d'investir dans les énergies fossiles, et ça va pas s'arranger en construisant un périph autour de Valence. Donc on a besoin d'investir dans autre chose, on a besoin d'arrêter de décroître pour c'est ça, pour préserver la vie autour de nous, la biodiversité, et surtout en fait nous-mêmes, hein, parce qu'on est quand même assez égoïste là-dedans, et c'est surtout nous qu'on va buter en continuant comme ça.
2: Pour revenir du coup sur le on fait pas le pont, le nom du festival, donc le programme c'est quoi, les dates à partir desquelles les gens ils peuvent y aller, pourquoi faire et tout, peut-être si t'as un lieu déjà à donner.
3: Alors on a un pré-programme qui a déjà été publié, donc toujours sur le compte Instagram que j'ai redit au début, je le redirai à la fin. Et donc le programme, entre autres, on a une grosse manif le samedi, ça c'est le point névralgique de la mobilisation. On va avoir des conférences à droite à gauche, on va avoir des concerts le vendredi, le samedi, et je sais plus si on en a le dimanche, mais c'est sûr qu'on a le vendredi et le samedi. On a des balades naturalistes qui vont avoir lieu aussi, on a la conf paysanne qui va venir, donc on va avoir aussi une cantine sur place, on va avoir un marché paysan, on va avoir un village des assos. Ce sera majoritairement dans les environs donc de Saint-Péray. Pour l'instant, malheureusement, on n'a pas encore le lieu définitif. Là, on était censé avoir un lieu pas loin, mais de manière pas très très surprenante, il fallait que la communauté de communes accepte qu'on soit là, et même si c'était pour un truc pipou, ils ont pas trop voulu. Donc on s'est fait refuser là avant-hier, qu'on est lundi là, le fait d'avoir notre lieu. Donc on est toujours en train de chercher. N'hésitez pas à nous contacter si vous connaissez des gens qui ont un grand terrain à côté de Saint-Péray ou de Valence. Et pour info, Saint-Péray c'est à 10-15 minutes en bus du centre-ville de Valence.
2: Accessible en train, du coup.
3: Ouais.
2: Train à pied. Enfin,
3: déjà, je peux redire le nom du compte Instagram, donc c'est Les Amis de la Plaine. Donc LES underscore AMI.E.S underscore 2 underscore la underscore plaine.
1: Et fin de l'interview de manière un peu abrupte, j'en suis désolé, j'ai pas réussi à faire mieux. Je vais donc rajouter quelques petits éléments. La manifestation, du coup, enfin le festival plutôt, a lieu donc du 14 au 18, avec plein d'événements que vous pouvez, et vous pouvez trouver le programme du coup sur le site de la Déroute des Routes. Et en fait il y a vraiment plein de trucs, des conférences, de l'artivisme, une manifestation, des concerts, des plantations avec la Confédération Paysanne, il va se passer plein de trucs. Je vous laisse aller voir le programme du coup sur la Déroute des Routes si vous voulez aller voir, et comme ça vous avez une activité de prévu pour ce long week-end qui se prépare. Vers Valence il va se passer plein de trucs sympathiques. Et on va laisser la parole à Massa, du coup, pour sa chronique.
4: Merci. Bonjour à toutes. Un rapport de plus de 400 pages rédigé en 6 mois, après 200 heures d'audition, c'est le travail de Charles Alloncle, député UDR, donc l'Union des droites pour la République, allié du Rassemblement National, qui vient de remettre ses conclusions sur l'audiovisuel public français. Et le moins qu'on puisse dire, c'est que le ton est celui d'un récasitoire, pas d'une analyse équilibrée. Au cœur du sujet, taillé d'un quart dans le budget du service public pour économiser, dit-il, 1 milliard d'euros par an. Comment ? En supprimant France 4, la chaîne jeunesse, en fusionnant France 2 et France 5, en étranglant les budgets sport et jeux télévisés, en supprimant la Radio Move, en fusionnant France 24 et France Info, et même en liquidant l'un des deux orchestres de Radio France. Un sujet qui, ironie du sort, n'a jamais été abordé lors des auditions. Où irait donc cet argent récupéré sur le dos du service public ? Pour la moitié à la rénovation du patrimoine bâti et 500 millions au désendettement de l'État. L'audiovisuel public sacrifié sur l'autel de la comptabilité. La gauche est vent debout, le député insoumis Aurélien Saint-Toul parle de propositions qui sortent comme des lapins du chapeau, jamais soumises aux acteurs concernés. Il compare la méthode à la tronçonneuse de Javier Milei, le président argentin, couper d'abord et ne jamais réfléchir. Le rapport n'a jamais d'ailleurs été adopté en commission qu'à deux voix près. La gauche dénonçait un texte mensonger, partial et malveillant, truffé d'attaques personnelles, comme contre le numéro 2 de France Télévisions, mis en cause sur sa légitimité professionnelle. Ce que révèle ce rapport, au fond, c'est une stratégie. Pas nécessairement mettre en œuvre chacune de ces coupes, mais installer dans le débat public l'idée que l'audiovisuel public coûte trop cher, qu'il est biaisé à gauche, qu'il mérite d'être réduit. Un travail de sape idéologique avant une éventuelle mise à mort budgétaire. Pour la députée macroniste Céline Calvez, l'audiovisuel public est un imaginaire commun qu'il ne faudrait pas mettre aux oubliettes. La question est de savoir si cette voix et celles qui lui ressemblent seront encore assez nombreuses pour défendre ce bien commun. Pendant ce temps, Charles Allonc, le pantin de Bolloré, est invité sur tous les plateaux TV d'extrême droite et glorifié pour ses décisions, prônant que la gauche domine l'audiovisuel public. Mais quelle blague! On s'enfonce doucement dans un discours orwellien où la droite domine le discours médiatique, où les problèmes sociétaux majeurs sont, pour eux, le voile, les teufs dans les champs, le langage inclusif ou l'immigration. Je finirai là-dessus, c'est facile de trouver un ennemi, d'ouvrir une simplification de l'esprit aux problèmes ambivalents et compliqués. La conspiration sera toujours plus jouissive que de se rendre compte que le monde est complexe et que les décideurs sont dépassés par celui-ci. On réussit à mettre au pouvoir un abo qui ne sait pas se faire cuire un œuf ou un parti sans programme et on accuse les pauvres. Ceux qui troquent un mensonge satisfaisant à une vérité dérangeante sont les mêmes qui cherchent à vous assouvir. Éteignez la télé et sortez, discutez avec vos voisins. Je suis sûr qu'ils ont des choses plus intéressantes à raconter que Pascal Praud.
1: Alors, je vais juste reprendre la parole pour une autre petite information. Sur Lyon, il y a eu un procès le lundi de cette semaine, lundi 4 mai, de camarades qui sont passés devant la juge pour, je cite, dégradation, donc de panneaux publicitaires liés au mouvement pro-palestinien, et c'était sur des panneaux sur le parcours d'une manifestation qui devait avoir lieu le jour suivant. Pour expliquer concrètement, en fait, ils ont juste ouvert les panneaux, ils ont même pas enlevé les pubs, ils ont mis d'autres affiches sur la vitre et ils ont refermé les panneaux. Et sur certains panneaux, ils ont mis de la peinture et sur d'autres, ils ont écrit avec un feutre qui s'enlève à la main. Et puis la peinture, genre s'il pleut, elle s'enlève. Voilà. Donc en termes de dégradation, ça se pose là quand même. Hein. Figurez-vous que donc ces camarades et compagnons de lutte ont fait, je crois, je vous dis ça de tête, mais 32 heures de garde à vue pour ça et se sont retrouvés face à une procureure qui a réclamé 3 mois avec sursis et des amendes de 500 euros pour rien. Sachant que même les JC Déco n'a pas réussi à dire combien les dégradations leur avaient coûté, tellement c'était infime. Et je les cite, hein, ils ont dit qu'en fait ils savaient même pas combien ça leur avait coûté. Voilà, tellement le procès était donc ubuesque et là où on en est. Juste pour transmettre cette information-là, le résultat du procès sera donc le 15 juin, et on vous dira ce qui s'est passé, sachant que, bien sûr, les avocats ont demandé la relaxe. Maintenant, on va vous faire un petit tour de l'agenda et des prochaines choses prévues sur Lyon et les alentours. C'est cette prochaine semaine.
4: Merci en tout cas pour toutes ces merveilleuses informations. Pour les personnes qui voudraient sortir ce soir, l'enfant pneu présente Say Hi to the Devil. Donc c'est une sortie de résidence et il y aura une première partie surprise. Ça sera au Sonic à partir de 20h. Il y aura aussi un drag show. C'est la maison Youpla Boom qui fait son grand retour, pareil, à 20h. Et ce sera cette fois-ci au Boscope.
5: Super, et sinon le lundi 11 mai, il y aura une projection documentaire Mayotte, île sous domination, au Clameur, dans le 7e arrondissement de Lyon. Le 12 mai, la cantine incroyable revient toujours les mardis, à l'Amicale du Futur, et au menu de mardi, c'est un couscous vegan, sauce yassa et gâteau. Ça va être délicieux.
1: Et franchement, aller à la cuisine de l'Amicale, c'est trop bon, c'est trop bien et c'est pas cher.
5: Alors là, c'est pas la cantine de l'Amicale. Le mardi, c'est la cantine incroyable.
1: Par
5: des squats, personnes qui y vivent ou pas. Désolé. Mais sinon, il y a la cantine de l'Amicale le mercredi.
1: Bah, allez aux deux. Les deux sont trop bons. Et les deux sont pas chers. Le 13 mai à Chambéry, il y a donc un appel à un rassemblement de soutien pour le procès de Philippe Delhomme à midi devant la cour d'appel. Philippe Delhomme qui est donc convoqué pour des faits, pour avoir cité publiquement le nom et la commune de résidence du directeur de Telt dans le cadre de la lutte du Notave et d'avoir cité les mots d'Hérier des Lucas qui disait « Il faut saboter la TAV ». Donc ça, c'est le 13 mai. Et puis, bien sûr, du coup, du 14 au 17 mai, le festival et les manifestations liées à Saint-Péret et au bout d'autoroute qui veulent essayer de construire. Et c'est donc la fin de l'info canu du vendredi. Et la prochaine émission devrait commencer bientôt, le retour des bandes continues.

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On vient d'entendre Lati qui nous vient du Burkina Faso avec une chanson contre l'excision. La secte phonétique avec Le silence tue, suivi de Yako qui nous vient d'Indonésie avec Hands Off. 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

Vous êtes bien sur les bandes continues de Radio Canu 102.2. On a écouté dans l'ordre Jacques Bertin qui nous interprétait en 1967 le morceau Corentin en direct à la télévision. Juste après, c'était Rice et Barrier qui interprétait un texte de Jean Rictus qui s'appelle La complainte des petits enfants morts. Et à l'instant, c'était Monique Morelli avec Ça n'a pas d'importance.

Voilà. Donc, vous êtes toujours sur Radio Canu, 102.2. Vous venez d'écouter le groupe Anglagarde, le morceau Jord Rock. Et ensuite, le morceau Ace of Wands de Steve Hackett. Voilà.

102.2, vous êtes toujours sur Radio Canu et c'était à l'instant Melechèche avec le titre Defeating the Giants. Juste avant, vous aviez Los Cuatrocientos Golpes et le titre El Día del Tentaculo. Et encore avant, Nightwish et Beauty and the Beast. 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

0: Vous êtes bien sur Radio Canu, la plus rigolote des radios, sur le 102.2. Nous venons d'écouter dans l'ordre.
1: Moya Hawthorne, Work to Do, Betty Davis, Funk.
0: Et pour finir, Ella Lynn Flowers, Don't Wake Me Up.

Ok, on est sur les deux pistes. On vient d'écouter une sélection R&B Neo Soul avec d'abord l'américain Camby avec Love is on the Way, ensuite le britannique Covacavelli et Doing Better, et enfin le français Cagnor avec le morceau Sauveur et Sauvé. 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

Sur Radio Canus en 2.2, nous venons d'entendre un groupe peut-être lyonnais qui s'appelle Node ou Nodé, avec le morceau Tata Jacqueline. Juste avant, il y avait le piano de David Frey qui reprenait une gig de Bach. Et encore avant, Noah Lagoutte avec la goûteuse sur Radio Canus en 2.2.

Vous venez d'entendre Balkan Beatbox avec Digital Monkey. Ensuite, c'était Fanfare et Chocarlia avec Bunitsa Batetoba. Et enfin, Zone d'Orgo avec Opa Tsupa. 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

Vous venez d'écouter Antoine Bergeot et Mike Ladd, Slow Motion, puis Nadia Rose sur un morceau qui s'appelle Squad, et enfin Stéphane Escher qui a repris ce groupe incroyable qui s'appelle Kleenex pour un morceau qui s'appelle Nice. 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

vous êtes toujours sur Radio Canu 102.2, c'est les bandes continues et on vient d'écouter dans l'ordre Jockstrap avec Concrete Over Water. Ensuite, on partait au Canada avec Friggs et Chest. Et là, à l'instant, c'était Wise Blood avec God Turn Me Into a Flower. 102.2, la plus éthérée des radios.

0: Radio Canu, la plus râleuse des radios, avec en premier titre Hawkwind et Spaces Deep,
1: suivi de Trent Moller et Gravity,
0: et suivi du groupe NAO avec Mechanical.

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Vous avez pu écouter dans l'ordre programme avec le meilleur moyen pour y rester. Ensuite, c'était Johnny Jane avec le titre Normal. Et enfin, Ariane Moffat avec Mon Corps. 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

c'était Blackbird Rome, Catherine Wheel, Bière sociale jusqu'à quand et Carnival Prozac Dreams, Coulrophobia.

C'était Red Zebra, I Can't Leave a Living Room, The Cure, Close to Me, Gaël Faye, Irruption, sur les ondes de Radio Canu, la plus rebelle.

Vous écoutez toujours Radio Canu, donc à l'instant c'était Electric Bazar Company. Juste avant, il y avait DJ Zebra qui mélangeait Arnaud et les White Straps. Et encore avant, il y avait Ni Dieu, Ni Dieu par les Ogres de Barbac.

On vient d'écouter Black Lips, Bad Kids. Juste avant, c'était The Brigade, State Control Paranoia. Et encore avant, c'était Bière Sociale avec le titre Jusqu'à quand ?

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1: Vous êtes bien branchés sur les ondes rebelles de Canu 102.2. Nous venons d'entendre plein de DJ Ayres, suivi de DJ Spooky. Et à l'instant, c'était le White Star marseillais qui reprenait le morceau de Willie Williams, également repris par les Clash à leur époque, Armageddon Time, Radio Canu 102.2.

Alors, qu'est-ce qu'on vient d'écouter à l'instant sur Radio Canu? C'était Sage comme des sauvages avec le morceau Saint-Martin l'Olive, juste avant Médine, Media Training, et encore avant Léonie Pernet, Réparer le monde. 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

Vous êtes toujours sur Radio Canu 102.2. C'était trois musiques. D'abord, il y avait Simulation Swarm du groupe Big Thief. Ensuite, Argento Vivo de Daniele Silvestri, en feat avec Rancor et Manuel Agnelli. Et pour finir, avec ce splendide saxophone, c'était Vampires de The Midnight. C'est...

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Et oui, vous êtes bien sur Radio Canu. On vient de s'écouter Puggy avec Oh I Needed You, Robert avec Personne et enfin Tori Amos avec Raspberry Swirl. 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

nazis ont assassiné 6 millions de juifs. 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

Radio Canu, Radio Rebelle, on s'est écouté Kenza avec un magnifique titre. Derrière, c'était notre ami Boujma Aguilao, un chanteur engagé, dans une chanson intitulée Normal. Et puis on a fini avec Colette Mani Cherokee. 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

Et on vient de s'écouter dans l'ordre Rancœur du groupe Rancœur, Everything and Nothing du groupe Softplay, et enfin War de Brutus. 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

Bonsoir, vous êtes toujours sur Radio Canu, la plus rebelle des radios, 102.2 FM, et vous venez d'écouter Births de Bukowski. Well, Lisa Boyd de Dallas Frasca et Where Do We Go From Here de Fiction Plane.

Vous êtes toujours sur Radio Canu 102.2. On vient de s'écouter une bande un peu plus heavy qui commençait avec les pionniers de Black Sabbath et la chanson Into the Void qui termine l'album Masters of Reality. On a enchaîné avec les fous furieux de Mastodon pour Colony of Birchmen en duo avec Josh Homme des Queens of the Stone Age. Et enfin, on vient de se terminer avec les Suédois d'Opeth et la chanson Ex Omega.

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On vient d'écouter Les Évadés, Iwan Escalpel et Singe des Rues en concert le 28 janvier pour le journal anticarcéral L'Envolée, Radio Canut au Rail Théâtre.

C'était les Fleet Foxes avec Mykonos, Status Quo avec Need Your Love et Alexandre Desplat dirigeant le grand orchestre de Balalaïka Saint-Georges avec Moonshine. 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